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0: Eh ouais, fallait me demander. 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
1: Excuse, t'as
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0: Bonjour à toutes, bonjour à tous. 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Deux invités en plateau aujourd'hui dans cette émission que j'ai le plaisir de co-réaliser avec, en compagnie de Serena. Ça va Serena?
1: Très bien.
0: Serena, service civique, qui sera avec nous dans l'équipe pendant 8 mois. Nous avons le plaisir d'accueillir dans ce studio Monsieur Philippe Crochon. Bonjour, soyez le bienvenu.
2: Bonjour et on nous attend nombreux à la conférence de mercredi soir.
0: Mercredi soir, le 7 octobre, on a toute l'occasion durant cette émission d'en parler. Inévitablement, Pierre Desmazures, bonjour.
3: Bonjour.
0: Vous allez bien? Ça va Pierre?
3: Oui, il possède 1 million de disques, hein, c'est ça?
0: Voilà, c'est ça, c'est votre votre phrase fétiche. Dans les émissions consacrées à Pornique Histoire, dans le cadre de certaines conférences qu'on a le plaisir de vous présenter, c'est d'habitude en fin d'émission qu'on passe un petit morceau, et puis là, pour changer, on va se mettre dans l'ambiance de cette conférence qui va se dérouler après-demain, mercredi, au Val-Saint-Martin, et on partira en plein 18e siècle, et on va se mettre un petit peu dans l'ambiance, on se retrouve juste après.

0: Handel, bien entendu, inévitablement. Là, nous partons pour 1720 et on va parler. En tous les cas, vous allez bientôt recevoir un monsieur, Monsieur Hubert Alanik, qui est conférencier et qui nous présentera quoi, Pierre ?
1: Eh bien, puisque Jim n'a pas l'honneur de nous passer du rock aujourd'hui.
0: Non.
1: Donc, comme on se connaît un peu, c'est drôle, on dirait qu'il a fait exprès de... Hein. Donc, moi, je vais parler d'un film qui est sorti il y a 50 ans. Voilà, Jim s'y attendait. Donc, il y a 50 ans, en mars 75, donc ça va faire 51 ans plus tôt, Bertrand Tavernier sortait un film que j'ai vu, et peut-être même revu, qui s'appelle... s'appelle Jim ?
0: Eh bien, je ne sais pas, mais je peux parler des acteurs principaux.
1: Il s'appelle Jean Rochefort, Jean-Pierre Marielle, Philippe Noiret. Mmh. Et donc, au César, qui auront lieu quelques mois plus tard, il recevra ce film. Donc, je viens de chercher le nom depuis tout à l'heure, c'est Alzheimer, c'est Que la fête commence. Voilà, exactement, Philippe.
0: Et que
1: donc, Que la fête commence s'inspire très largement de la conférence qui sera donnée mercredi soir à 18h, et je regarde Philippe en même temps au Val-Saint-Martin. Donc, en gros, et même bon, beaucoup plus petit, Bertrand Tavernier, très bien inspiré ou très bien conseillé.
0: Et documenté.
1: Et surtout, ouais, documenté, raconte l'histoire d'un marquis.
2: De Pont-Calais.
1: Voilà, exactement. Et donc, il raconte l'histoire très romancée de ce marquis en en faisant un personnage sympathique, ce qui apparemment n'était pas la réalité, en fin de compte. Donc, en prenant de très grands acteurs des années 70-80, donc Philippe Noiret, admirable, Jean Rochefort, toujours aussi hypocrite, en tout cas dans le style qu'il se donnait, et Jean-Pierre Marielle, qui était à l'aube d'Alzheimer. Et donc il raconte, puisqu'il va malheureusement mourir, donc il raconte l'histoire de ce marquis qui va se révolter contre des taxes imposées par le régent, joué par Jean-Pierre Marielle. Par Philippe Noiret.
0: Parce que voilà, donc on va parler d'une conspiration,
1: exactement,
0: donc, à un niveau local qui
1: voilà.
0: va prendre énormément d'ampleur au niveau national, voire même européen.
1: Oui, avec l'alliance avec l'Espagne. Mais initialement, donc les nobles bretons se rebellaient contre l'abolition de leurs privilèges qui auraient dû être revotés à Rennes, ce qui n'est pas le cas. Le duc d'Orléans veut absolument imposer des taxes, puisqu'à la mort de Louis XIV, la France est ruinée. Ça ne date pas d'aujourd'hui. Donc, quoi, ça te fait rire. Donc,
0: je vais garder ça au montage. Hein.
1: Ouais. Donc, Philippe Noiret, duc d'Orléans, veut absolument retrouver de l'argent pour renforcer les caisses de l'État qui sont absolument vides. Les nobles bretons, en vertu de privilèges, donc étaient liés au rattachement de la Bretagne à la France à la fin du XVe siècle, vont donc se battre au propre comme au figuré, en tentant de faire alliance avec l'Espagne, qui, malheureusement ou heureusement, ne les suivra absolument pas. Ça se terminera très mal pour eux, d'ailleurs. Même si la guillotine n'existait pas, ils perdront la tête à cette occasion. Mais, alors, pour la petite histoire et pour la grande histoire... Bertrand Tavernier, donc très grand réalisateur, fait de Jean-Pierre Marielle, dans ce film, un homme sympathique. Ce qui, en lisant le texte qui nous a été confié, n'est pas la réalité. J'avoue que je ne connaissais pas bien l'histoire de ce noble breton, mais c'était plutôt un petit tyranneau de province, comme on dit aujourd'hui, et qui cherchait absolument à conserver ses privilèges en s'asseyant sur ce que lui demandait le duc d'Orléans. Voilà. Mmh. Je regarde donc la jeune femme du service civique qui me dit... T'as raison, c'est sûrement ça, mais j'ai pas tout compris. Voilà.
0: Alors, ce monsieur en question, c'est Clément Chrysogome voilà. de Guerre, sieur de Malestroit, marquis de Pont-Calec.
1: Voilà, exactement.
0: Totalement oublié par l'histoire.
1: Ah,
0: hein, c'est la phrase que j'ai flûtée sur le dossier de presse que vous m'avez fait parvenir. Ça arrive, ça, que l'histoire oublie des faits qui se sont passés et pourtant qui avaient une importance locale, en tout cas comme celle-ci, très importante, parce que ce monsieur, il a fini décapité
1: tout à, fait.
0: À Nantes, place publique.
1: Place du Bûcher. Ainsi que ses, j'allais dire corréligionnaires, mais c'est pas le cas, ainsi que ses comparses, puisque trois autres nobles vont être décapités, hein, pas guillotinés, hein, je le précise, parce que souvent les gens disent un peu tout et n'importe quoi. La guillotine, elle sera inventée par le docteur Guillotin,
0: plus tard,
1: on va dire 50 ans plus tard, et pour des raisons hygiéniques. C'est affreux, mais c'est un peu ça quand même. Mais, ils vont être décapités à la hache, place du Bûcher, qui s'appelle comment aujourd'hui, je ne sais pas. Place de... Ah, d'accord.
0: Donc, n'hésitez pas à vous rapprocher du micro, Philippe. Et alors, moi, j'ai noté une chose parce qu'il y a une petite histoire derrière cette petite, voire cette grande histoire, c'est que Monsieur Hubert Alanik, qui est donc le conférencier qui présentera cette conférence d'après-demain, le 7 octobre au Val-Saint-Martin, il explique qu'il a résidé dans un manoir, donc sa demeure, qui appartenait au seigneur Lemoine de Taouette, qui lui-même a été exécuté avec ce marquis de Pontcallec. Ouais. Il a également sorti un ouvrage, ce monsieur Alanik, qui s'intitule « Les lendemains de la conspiration du marquis de Pontcallec » aux éditions du Panthéon en 2024. Et on va pouvoir découvrir dans cette conférence toute cette histoire.
1: Tout à fait. Tout à fait. Alors, je pense que, alors je sais pas comment, enfin si, l'histoire du château, la belle histoire du château, parce qu'il y a toujours derrière un conférencier ou une conférencière, quelque chose qui les rattache à la conférence qu'ils vont nous faire. Donc là, le fait d'habiter dans un endroit un peu particulier, avec une histoire un peu particulière, et puis derrière ce greffe, le film que j'ai utilisé, donc le film de Bertrand Tavernier, donc c'est facile de tenter de retrouver l'histoire de l'histoire. Et puis je me suis demandé, en lisant la bio qui nous a été confiée, comment Bertrand Tavernier, 50 ans auparavant, avait eu, ou un de ses conseillers plutôt, avait eu l'idée de raconter une histoire en la romançant, comme toujours. Si on devait raconter aujourd'hui le débarquement, je suis sûr qu'on ferait peut-être pas l'histoire du soldat Ryan, même si le soldat Ryan est un très beau film qui fait pleurer. Mais là, on en revient à donc l'histoire du seigneur de Pontcallec, qui était pas tout à fait aussi sympathique que le film, si on le revoit sur Netflix peut-être, ou sur un autre canal, voilà. Mais bon, l'histoire est belle, et surtout ce qui est très beau, c'est que le conférencier, mercredi, ait eu l'idée, à travers la demeure qu'il a achetée et dans laquelle il vit, de nous raconter une histoire qui se déroule en des lieux très précis, et pour des raisons très précises, qui font d'ailleurs écho à ce qui se passe actuellement. Enfin, je ne dis pas que la Bretagne va se remettre. On n'en est pas là, heureusement. Mais ça fait toujours écho avec ce qu'on vit ou ce qu'on voit actuellement. Voilà. Mmh.
0: Si on parlait un petit peu des coulisses de Pornic Histoire, avec une question très simple, comment avez-vous déniché ce conférencier ?
1: Eh bien, je crois que c'est toujours le bon docteur Blin, breton et bretonnant, qui cherche tous les mois, et même parfois avec plusieurs trimestre ou semestre d'avance, des conférencières ou des conférenciers. Bon, là, je pense que c'est un sujet qui l'intéressait particulièrement. Je suis pas sûr qu'il aurait raconté la même chose sur des événements se déroulant en Languedoc ou dans les Pyrénées. Là, c'était vraiment un sujet qui l'intéressait, par chance pour lui. Voilà, il a réussi à trouver la personne idoine. Là. Mmh.
0: Elle est très intéressante et très fournie, cette histoire de la Bretagne.
1: Ouais, tout à fait.
0: Voire même les petites histoires, entre guillemets, des oubliés de la grande histoire.
1: Et ben oui. Et ça, c'est un livre aussi dont Jim nous parlera un jour.
0: Lequel ?
1: Les oubliés de la petite et grande histoire.
0: Je sais pas pourquoi pas.
1: Là, il se dit, suite Marc Lichy-Fogel m'a coincé aujourd'hui.
0: Ouais. Qu'est-ce qu'on pourrait rajouter sur cette conférence ?
1: Eh ben, nous espérons avoir beaucoup, beaucoup de spectateurs ou d'auditeurs, exactement, spectateurs, je sais pas, mais auditeurs sûrement. Et puis, j'espère que nous aurons des auditeurs ce soir aussi et demain matin pour m'écouter raconter, comme d'habitude, de belles histoires. Et puis, j'espère que la prochaine fois, Jim nous passera du rock comme il nous l'avait promis. Mais nous allons bientôt, avec Pornic Histoire, enregistrer quelque chose qui plaira à tous nos auditeurs.
0: Absolument. Mercredi 7 octobre, sur vos terres, espace culturel du Val-Saint-Martin, à 18h, Monsieur Hubert Alanik pour cette conférence consacrée au marquis de Pontcallec. Merci beaucoup à vous. Je recevais aujourd'hui Philippe Crochon, président de Pornic Histoire, accompagné de Pierre Desmazures, vice-président. Et j'avais le plaisir de préparer cette émission en compagnie de Serena, notre service civique. Bon après-midi à vous, bonne conférence à vous.

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3: Qu'est-ce que j'apprends, Franky, espèce de malhonnête? Il paraît que t'as des propos intolérables. 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

Déjà ? Change de couleur, je t'en supplie. Bien joué, Duvert. Là, je vais faire un coup terrible. Oh, qu'il a bien joué le coup, Thomas. C'est bien joué, ça. Tu le bloques. Tu le gênes. Non, mais pas Duvert. Demande Duvert. Il n'y a pas le droit de prendre deux cartes. 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Je referai plus. 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Oh non. Oh non. Oh non. Mais non. Il m'a mis plus 4. Perdu. Égalité avec 11. Double 11. Alors là, ça c'est vraiment con.

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0: Depuis la Bolivie que nous avons évoquée le mois dernier, c'est en traversant par le sud-ouest le Salar d'Uyuni et ses lacs multicolores que l'on atteint le désert d'Atacama. Cet espace naturel immense est l'un des plus arides au monde. Il n'aurait pas plu dans certaines zones depuis plus de 400 ans. Il regorge pourtant d'une biodiversité endémique unique et il est habité par quatre peuples originaires, les Aymara, les Quichuas, les Licanantayas et les Coyas. Et c'est ce dernier peuple qui, à proximité du volcan Copiapó, tente de protéger le Salar de Maricunga, menacé par l'exploitation du lithium. Vous écoutez la saison 7 de l'Actu des Oubliés. Et notre deuxième épisode s'intitule « Capitalisme vert contre vie sur Terre ». Nous l'avons réalisé avec Cindy Quevedo, présidente du Conseil National du Peuple Coya, dont vous pouvez retrouver l'entretien intégral dans notre hors-sujet « Le lithium contre les flamants roses », disponible sur notre Bandcamp. Le peuple Coya habite la région d'Atacama, dans la cordillère des Andes. Historiquement, nous sommes des nomades. Nous transhumons de manière saisonnière entre les montagnes des Andes et le désert d'Atacama, qui est la région la plus aride au monde. Un désert de sel, un salar, ça abrite toute une série de lacs. Certains qui sont salés, d'autres d'eau douce. Et pour nous, le salar, c'est la vie. Il représente absolument tout. Il permet la vie dans la haute cordillère. Imaginez-vous en train de traverser un désert aride, très difficile. Et là, tu rencontres un espace où il y a de l'eau, où il y a du sel, où il y a des corridors écologiques qui permettent la vie et regorgent d'animaux qui peuvent être chassés.
1: La sal nous a permis de vivre et, par exemple, conserver les carnes.
0: Le sel, il nous permet de conserver la viande, de sécher le cuir, de saler le fromage, de donner du sel aux animaux.
1: También es medicina para nosotros.
0: Et c'est aussi une médecine. Nous sortons le mal et les mauvaises énergies avec le sel. C'est le travail que font nos autorités ancestrales, qui s'appellent Yatiris. Toutes les médecines que font les Yatiris, c'est avec le sel. Donc c'est un bien fondamental pour les indigènes, pour l'alimentation, pour la culture, pour la santé physique et la santé psychique.
1: Salud espiritual y salud física.
0: Sans ces espaces naturels, nous ne pourrions pas être là. Nos ancêtres, il y a 1000 ans de cela, n'auraient jamais survécu. Et pour cette raison, nos cérémonies les plus sacrées, les offrandes que l'on fait, elles se déroulent là-haut. Nous avons un lien vivace, spirituel et bioculturel très profond avec ces endroits-là. Nous sommes en avril 2023, lorsque les conclusions de la stratégie nationale du lithium sont publiées. Sur le papier, il s'agit d'étudier l'ensemble des salars du pays, tant en prospectant les réserves de lithium qu'en faisant un recensement de la biodiversité, pour pouvoir décider lesquelles doivent être protégées et lesquelles seront exploitées. Lorsque l'ancien président du Chili, Gabriel Boric, lance la stratégie nationale du lithium, on a senti la peur pour la première fois. Les raisons de s'inquiéter sont multiples. En premier lieu, l'eau. C'est l'une des fonctions clés du salar. Les montagnes qui l'entourent s'y déversent, créant lacs d'altitude et réservoirs de biodiversité. C'est la première préoccupation du Conseil national du peuple Coya lorsqu'il apprend que le salar risque d'être exploité.
1: Y es ahí cuando Maricunga arroja que tiene una mayor concentración de litio.
0: C'est là qu'il est déclaré que Maricunga a une forte concentration de lithium, donc il est remarqué par l'État chilien.
1: Pero ahí viene lo complejo, que Maricunga no solamente tiene la mayor concentración de litio.
0: Seulement, c'est aussi l'un des salars qui regorge le plus d'une biodiversité qui est déjà en danger.
1: En peligro. Entonces, están 50 y 50.
0: Donc là, c'est 50-50. Malheureusement, le gouvernement et l'État ne prennent pas la mesure de ce qu'est Maricunga pour la faune de la haute cordillère. Voilà la vérité.
1: No está tomando el peso de lo que significa Maricunga para la biodiversidad altoandina. Esa es la verdad.
0: Sachant qu'une étude de l'Université catholique de Santiago démontre déjà un affaissement des sols dans le salar d'Atacama, soumis depuis 30 ans à un pompage de ses eaux pour l'exploitation du lithium.
1: Comment est-ce possible que piensen en extraer el litio?
0: On leur demande, comment est-ce que vous pensez extraire le lithium qui est contenu dans l'eau qui est sous le salar, en plein milieu du désert le plus aride du monde? Vous allez faire évaporer le peu d'eau qu'on a ici. parce que c'est tout un complexe hydrologique qui alimente la région et qui permet d'avoir des lagunes un peu partout dans cette partie de la cordillère. Toute cette eau qui s'amasse en altitude s'écoule en souterrain dans les nappes phréatiques, s'infiltre et remonte. Ça fait comme des petits trous d'eau qui affleurent jusqu'en bas des montagnes et qui permettent la vie dans le désert. Le gouvernement a une idée merveilleuse, d'après eux. Récupérer l'eau, en extraire la salmouera qui contient le lithium et réinjecter toute l'eau sans sel dans le salar. Ils nous disent, tout fiers, « Oh, le problème, c'est l'eau ? » Pas de problème, on va te la réinjecter dans le salar. Et attention, ils vont la réinjecter via d'autres puits de forage. Et à chaque fois, ça veut dire arracher la couche de sel avec une machine et niveler le sol à nu. Et là, avec cette histoire de réinjecter l'eau, la nouvelle déclaration parle de 144 puits de forage. Imagine-toi, 144 fois 40 mètres carrés. L'impact va être impressionnant.

0: Ahora, si tú le preguntas a un científico qué consecuencias tiene reinyectar agua sin sal a un salar.
1: Figure-toi que si tu demandes à la science ce qu'il va se passer en réinjectant de l'eau sans sel dans un salar, personne ne le sait, parce que ça n'a jamais été fait. Ils veulent nous prendre pour des cobayes, en fait, alors que la vie dans le salar dépend d'une chaîne alimentaire très fragile. Nous avons d'abord les cyanobactéries, qui sont des êtres microscopiques et extrémophiles, comme on dit. C'est-à-dire que leurs conditions de vie habituelles sont mortelles pour la plupart des autres organismes. Elles ont mis des millions d'années pour s'adapter à la salinité extrême et aux radiations solaires de cet environnement.
0: Llevan millones de años adaptándose a la salinidad, a estas...
1: Imagine-toi d'un jour à l'autre changer le pH de l'eau dans laquelle elles vivent. Et le pH de l'eau, c'est une chose. Mais on ne sait pas non plus à quelle température ils vont remettre l'eau.
0: Y esto es una cadena. El ser que se come esa cyanobacteria.
1: Et donc, entre en jeu la chaîne alimentaire. Celui qui mange les cyanobactéries, il est mangé à son tour, par exemple, par les flamants roses. Donc nous, en tant que Conseil national du peuple Koja, qui représente une vingtaine de communautés unies, nous avons élevé la voix et répété, il faut faire davantage d'études. Et ça, ils veulent pas l'entendre, parce qu'ils sont tellement aveuglés par le profit qu'ils vont tirer du lithium, qu'ils veulent que personne ne pose de questions.
0: Ojalá sin que nadie reclame. Nosotros no queremos la destrucción de nuestro salar.
1: D'une part, nous refusons la destruction du salar, mais en plus, ils le font de manière tellement irresponsable et sans écouter ni la voix des peuples indigènes ni celle des scientifiques que tout ceci n'est approuvé par personne et peut avoir d'immenses conséquences.
0: Puede tener muchas consecuencias.
1: Avec des colonies de plus de 2000 individus, le salar de Maricunga est en effet un espace refuge et de reproduction majeur pour trois espèces de flamants roses. Le flamant de James, le flamant chilien et le flamant des Andes, qui est aussi l'espèce de flamant rose la plus menacée au monde. Selon les ornithologues, toute activité minière doit être proscrite à plusieurs kilomètres des colonies pour qu'elle puisse se maintenir. Or, des sondages ont été réalisés à moins de 900 mètres. Au sein d'une consultation du ministère de l'écologie qui avait pour but de préserver une partie du salar, Cindy espérait obtenir la protection des colonies de flamants roses des Andes. Mais seuls 1000 hectares sont censés être préservés. Et d'une part, les colonies n'en font pas partie, mais en plus, le décret de préservation n'a jamais été signé par le gouvernement de Gabriel Boric. C'est extrêmement complexe parce qu'il a déjà migré une fois. Il est arrivé ici après avoir fui le salar d'Atacama lorsqu'ils ont commencé l'extraction du lithium là-bas. Et Maricunga est le salar le plus austral du Chili. Il n'y a plus de salar en direction du sud. C'est le dernier qui leur reste.
0: Es el último que les queda. Entonces, nosotros como seres humanos...
1: Alors quoi? Une fois de plus, nous les humains, on va les chasser?
0: Otra vez les vamos a quitar su hogar?
1: On va les priver de leur lieu de vie? Les forcer à migrer?
0: Y a dónde? A dónde va a volar ahora?
1: Mais vers où? Où est-ce qu'ils vont aller maintenant? La microfaune abritée dans les salars joue un rôle fondamental dans la retenue du carbone, ce qui signifie que la destruction de ces espaces accélère le changement climatique, alors même que le but affiché est de vendre des batteries au lithium censées réduire les émissions de carbone.
0: Nos hacen ver como a los pueblos indígenas como los malos de la película.
1: Trop souvent, ils nous font porter le mauvais rôle en disant que nous sommes opposés à la transition énergétique, mais ça n'a rien à voir avec ça. Nous avons besoin que les gens comprennent que c'est notre lieu de vie et que nous subissons l'impact agressif et destructeur de cette transition. Nous sommes une zone de sacrifice. Ce qu'il se passe en ce moment, c'est pas une transition verte ni une transition juste. Il y a des gens qui payent le prix et qu'on n'écoute même pas. Parce que tu peux prendre un projet et te dire « Oh mais ça va, c'est pas un si grand sacrifice ». Mais regarde-les tous ensemble, rien que pour la région d'Atacama. Nous avons l'extraction de lithium à Maricunga et aussi dans le salar de Perdenales. Puis pour transporter tout ce lithium qui va se produire là et aussi côté argentin, ils veulent faire la route bio-océanique jusqu'à la mer.
0: Esa carretera va trasladar el litio a dónde? Quieren hacer un megapuerto?
1: Le lithium va arriver là-bas. Et pourquoi? Parce qu'ils veulent faire un mégaport à Bahía Chasco, qui est une baie à la biodiversité incroyable, où viennent pondre les tortues vertes, où viennent se reposer plusieurs espèces de baleines, dont la baleine bleue. Parce que tu as là une profondeur et un système de courant unique.
0: Luego tenemos las extensiones gigantes.
1: Ensuite, au cœur du désert, nous avons l'extension géante du complexe de panneaux solaires. Parce que comme le nord du Chili est l'endroit de la planète où il y a le plus de radiation solaire au monde, c'est propice à produire de l'énergie. Et forcément, il y a aussi le projet Kimal Loa Guire, parce que une fois produite, comment tu la transportes l'énergie électrique? Donc là, c'est un chantier de 800 km entre la région d'Antofagasta et de Santiago, la capitale, avec des tours et des lignes à haute tension, des transformateurs sur tout le territoire. Donc l'impact cumulé de cette transition énergétique pour des régions comme celle d'Atacama, elle est énorme. Et si tu considères les peuples indigènes qui vivent sur ces terres prétendument désertes, c'est très violent. On n'a pas le temps de tout défendre tellement ils détruisent tout. Et nous, on n'a presque plus de vie. D'autant plus que les États et les entreprises ne font rien pour respecter les conventions internationales qui imposent des consultations dans le cadre de tels projets. À Marikunga, si le président Boric a affirmé lui-même que le peuple Kojda serait entendu, c'est l'entreprise qui définit le territoire qui sera concerné par le projet d'exploitation. 6 communautés Kojas vivent au sein de ce territoire, mais toutes les autres, notamment les 20 Ailus réunis au sein du Conseil national Koja, ont été soigneusement exclus de toute forme de dialogue sur le projet en lui-même. Tu peux demander à tous les peuples qui sont confrontés à l'extraction de lithium. C'est le même mode opératoire. D'abord, ils commencent par fractionner le tissu social dans les peuples concernés. Ils négocient avec quelques communautés, ils leur offrent une quantité d'argent inimaginable, une somme que tu peux pas refuser, et finalement, ces communautés deviennent ennemies du reste de leur propre peuple. Pour nous, le Conseil national du peuple Kojia, le pire ennemi que nous avons, ce n'est pas l'État ou l'entreprise, ce sont les communautés qui ont dit oui et qui ont négocié un véritable pactole. C'est la première technique. Nous diviser, nous monter les uns contre les autres et arroser d'argent une partie des communautés qui vont elles-mêmes engager des avocats pour s'opposer à nous. Imagine-toi, on parle de millions de dollars chaque année. Pour qui ? Pour 6 communautés peuplées de 30 à 40 personnes chacune. C'est une quantité d'argent qu'ils ne pourront pas dépenser dans leur propre vie.
0: Et ça fait qu'il y a le premier...
1: Et ça, c'est le premier choc, la première fracture que mon peuple a vécue. Les avocats des 6 communautés ont mené une campagne de terreur contre nous. Ils sont allés jusqu'à la Chambre des députés pour dire que nous sommes de fausses communautés, créées uniquement pour profiter de l'argent lors des négociations, que nous n'avons aucune pertinence culturelle avec le territoire.
0: Que somos casi gente inventada.
1: Genre, que nous sommes des gens sortis de nulle part, juste là pour l'argent. Tu peux pas être plus loin de la vérité. Mon nom de famille est aussi celui de plusieurs lieux dans la cordillère. Ma famille a des titres de propriété vieux de 104 ans. Ma communauté, elle a été enregistrée en 2010, c'est-à-dire dès que l'État chilien a commencé à reconnaître l'existence des communautés indigènes. Nous faisons face à une campagne de dénigrement dans tous les médias, avec beaucoup, beaucoup de mensonges. C'est ce qui fait que cette résistance a aussi un coût psychologique très important. Personnellement, j'ai reçu des menaces de mort. Ils m'ont dit qu'ils allaient me faire disparaître dans la cordillère et que jamais on ne retrouverait mon corps. Seulement pour défendre le salar. Seulement pour ça.

0: Les témoignages du peuple Koja sont pourtant révélés par l'archéologie avec des traces d'offrandes et de rituels plus anciennes que l'arrivée des Européens sur ces terres. Et malgré des réclamations auprès du ministère des Mines puis de la CONAI, l'organe chargé des relations entre les peuples indigènes et l'État chilien, malgré des recours en justice auprès de la Cour d'appel régionale et de la Cour suprême chilienne, les communautés du Conseil national Koja sont systématiquement exclues des consultations. Les Nations Unies reconnaissent pourtant les territoires ancestraux comme socle de l'identité culturelle, spirituelle, sociale et collective des peuples originaires, affirmant, je cite, « le droit à maintenir et à renforcer leurs relations spirituelles et matérielles avec les terres historiquement occupées, qui ne peuvent être considérées ni comme marchandises, ni comme un bien économique ». Cette notion est malheureusement bien éloignée de la vision des chefs d'État dans le triangle du lithium. L'Argentine, la Bolivie et le Chili sont désormais toutes trois gouvernées par des néo-fascistes extrêmement déterminés à transformer la législation autour des terres ancestrales. Au Chili, le 1er juin dernier, le nouveau président d'extrême droite, Antonio Kast, remet en cause le droit du sol, garantie foncière obtenue par les peuples autochtones en 93, au lendemain de la dictature de Pinochet. Ce droit stipule que les terres appartenant légalement aux peuples originaires, récupérées ou concédées par l'État, ne peuvent être vendues, données ou louées à des non-autochtones. Dès son arrivée au pouvoir, il suspend les 43 décrets qui encadrent l'existence des parcs nationaux et nombre de normes environnementales au prétexte de les réviser. Il ne les a toujours pas réactivées. Ce que je veux dire en premier lieu sur ce sujet, c'est que si aujourd'hui on a un gouvernement d'extrême droite, la première vulnérabilisation que nous avons connue ici, elle est le fait du gouvernement de Gabriel Boric. C'est sous son mandat qu'il y a eu le plus de vulnérabilisation des droits des peuples originaires. Il nous a laissé à la merci de ce qui vient maintenant. Maintenant, oui, nous avons un président qui est un chef d'entreprise dans sa nature. On ne va pas s'étonner si tous ces décrets, toutes ces lois, tous ces projets vont dans le sens de vendre, vendre, vendre. Et vendre, ça veut dire sacrifier les terres rares, les salars, le désert pour les panneaux solaires, etc. Nous allons affronter quelque chose de pire encore, parce que ce président annonce un projet de loi avec lequel il voudrait revenir en arrière sur la récupération des terres par les peuples indigènes. Et ce que je voudrais, c'est que les instances internationales soient plus regardantes, qu'elles observent ce qu'il se passe actuellement dans le ABC, le triangle du lithium, Argentine, Bolivie, Chili. Ce sont les trois pays qui, en ce moment même, vulnérabilisent les droits des peuples indigènes. Nous ne pouvons pas revenir en arrière en droit.
1: No podemos retroceder en derechos, porque eso es una vulneración.
0: C'est une vulnérabilisation. Par exemple, ici, au Chili, il n'y a même pas de loi des terres sinistrées. La loi ne nous protège tellement pas qu'il est facile de venir ici, de brûler une forêt entière pour ensuite vendre ces terres à des projets de production. Et peu importe qu'il n'y ait eu je ne sais combien de maisons incendiées, y compris avec des familles qui ont péri emprisonnées dans les flammes.
1: Se sabe. En Chile, lo que hacen es quemar territorio donde hay flora y fauna nativa.
0: C'est quelque chose qui est su au Chili. Ils brûlent des terres où il y a de la flore et de la faune originaire pour ensuite dire ici, il n'y a rien. Donc on peut lancer un projet extractiviste. Ou alors, ils expulsent les gens directement, ils brûlent les maisons et ils construisent un condominium privé pour les gens riches. Et ça, ça va se passer avec les terres indigènes. Donc lorsque de telles lois arrivent pour soi-disant louer, vendre ou hypothéquer des terres avec plus de liberté, en vérité c'est une tentative de prédation des terres indigènes. Et le risque, c'est qu'à la fin il ne reste plus de terres indigènes du tout.

0: De l'autre côté de la cordillère, voilà plusieurs saisons que les soupçons sont devenus indignation. Ça se passe souvent en Patagonie, région du sud de l'Argentine où les glaciers des Andes se dressent autour de grands lacs bordés d'immenses forêts. Dans cet environnement enchanteur, de violents incendies surviennent en effet et des centaines d'hectares partent en fumée. Ces feux, prétendument allumés par accident, font l'objet d'une suspicion accrue de la population argentine. Au mois de juillet, alors que tout le pays est occupé à suivre la Coupe du Monde de foot, le président Milei, grand ami de Trump et de Netanyahou, plusieurs fois accusé de vendre le pays à ses amis néofascistes, prépare une loi d'inviolabilité de la propriété des terres. Le projet modifie principalement trois réglementations. La première mesure met en danger les peuples indigènes. Elle entérine la non-considération des droits ancestraux et l'accélération des processus d'expulsion, vulnérabilisant ainsi les peuples et limitant leurs possibilités de recours en justice.
1: Cette loi permettrait l'expulsion express de toute personne, famille ou communauté indigène qui ne possède pas de titre de propriété régularisé. Chaque gouverneur pourrait décider de notre sort, et c'est très grave, car c'est une couverture légale pour perpétuer le génocide.
2: Esto es gravísimo porque es el blindaje para legalizar el genocidio. Ustedes imaginan?
1: Imaginez arriver sur votre territoire, dans votre maison, des forces armées qui utilisent la violence pour vous chasser.
2: Y vamos a defender nuestro derecho a vivir en la tierra.
1: Nous allons utiliser notre droit à vivre sur la terre, parce que nous pensons que la terre ne peut être volée ni contaminée. On veut simplement que la terre soit aimée.
0: Seconde réglementation bouleversée par ce projet de loi, la loi de la terre. Celle-ci limite à 15% le territoire qui peut être possédé par des capitaux, des entreprises et des personnes non argentines, et ce à l'échelon municipal, régional et national. Elle interdit strictement la vente de terres à proximité d'une source d'eau, établit des limites de possession pour chaque propriétaire étranger. Elle protège ainsi les ressources stratégiques et la souveraineté du peuple argentin. La loi de la terre est votée en 2011 après une longue lutte d'un village de la Rioja qui avait été acheté dans son entièreté par une entreprise étrangère. En modifiant cette loi de la terre, Milei introduit tout simplement dans la loi de son propre pays une menace pour la souveraineté alimentaire et les ressources stratégiques. La loi sur l'inviolabilité de la propriété de la terre modifierait enfin la loi de gestion des incendies. Jusqu'ici, il est tout simplement interdit de modifier la destination d'une terre qui a brûlé pour tout raser et y construire une villa ou une usine. Et ce, pour 30 ans, voire 60 ans après l'incendie. Avec cette loi, ça devient possible. Pour l'opposition à Milei, cette disposition est vécue comme un véritable aveu. Sachant la dinguerie de ce qu'il veut faire passer et le rejet que son projet va susciter, Milei tente de le faire passer au Sénat durant la Coupe du Monde. Or, il se passe là quelque chose d'assez bluffant. D'abord, il faut connaître le conflit qui oppose historiquement l'Angleterre et l'Argentine autour de la possession des îles Malouines. Las Malvinas, en argentin, sont des îles situées à 360 km de l'Argentine, mais occupées par l'Angleterre. Et ce, malgré une tentative de conquête militaire en 1982. Les îles sont toujours revendiquées par l'État argentin et justifient une diplomatie glaciale entre les deux pays. Et c'est peut-être pour le peuple argentin le symbole qui suscite le plus de patriotisme et d'attachement à la terre. Selon le média Arrota, la revendication sur les Malouines a été utilisée durant le mondial pour dénoncer le projet de Milei. Lors de la demi-finale contre l'Angleterre, la problématique est dans toutes les têtes. Des centaines de banderoles émergent dans le stade et autour, et jusque sur le terrain porté par les joueurs après la victoire, malgré l'interdiction de la FIFA. Le slogan « Les Malouines sont argentines » aurait alors participé à la levée de boucliers pour la préservation de la souveraineté du peuple argentin sur ses ressources. Dès lors, une mobilisation se met en route un peu partout. Des veilles citoyennes sont organisées, de petites assemblées se tiennent dans le pays, et une marche nationale est décidée pour le 6 août. Elle est baptisée « Défendons le territoire ». Les Malouines sont argentines, mais le reste du pays aussi. Dans toutes les régions, des rassemblements sont annoncés avec le mot d'ordre « La terre ne se vend pas, ne se brûle pas, ne s'exproprie pas ». À Buenos Aires, face au congrès qui doit voter la loi, la foule est nombreuse malgré la pluie.
3: La patria no se vende ! La patria no se vende ! La patria no se vende !
0: Et bien qu'attaquée par les canons à eau, elle réplique avec une pluie de pierres qui met les rangs policiers en fuite.
1: Aujourd'hui, nous sommes témoins une fois de plus de la violence d'un gouvernement qui ne représente pas nos intérêts. Il ne tient que par la répression et gouverne au nom de forces étrangères pour vendre nos ressources et les chances que nos enfants aient des vies dignes. Nous sommes beaucoup à pleurer aujourd'hui, et pas seulement à cause des lacrymos. Que va-t-il rester lorsqu'ils auront tout volé? Où et comment vivront nos enfants si on ne se défend pas avant qu'il soit trop tard? Aujourd'hui, j'ai vu beaucoup de colère et de tristesse. Mais j'ai aussi vu un peuple qui se réveille, qui apprend à s'organiser, à prendre soin des autres face à la répression. Je reprends espoir de voir que nous sommes capables de nous battre pour ce que nous avons en commun.
0: Au Sénat, Milei doit lâcher deux des plus importantes dispositions, celle qui modifie la possession des terres par les non-argentins et celle qui modifie la loi de gestion des incendies. Malgré tout, la troisième disposition sur la facilitation des expulsions est votée à 37 voix contre 33. Malgré la victoire qui est célébrée par l'ensemble du pays, elle est incomplète. Alors, on s'organise en solidarité avec les peuples originaires, car quelques jours après le vote, la guerre contre les terres indigènes est déclenchée. À Rumahuaca, la communauté de Santa Rosa est attaquée par un escadron policier surarmé. Face à lui, les femmes sont seulement armées de la Wifala, le drapeau des peuples originaires, et la vidéo fait le tour du pays. L'indignation est totale, mais le nombre de communautés attaquées de la sorte se multiplie. À Lofmelo, dans le sud du pays,

0: Est totale, mais le nombre de communautés attaquées de la sorte se multiplie. À Lofmelo, dans le sud du pays, la communauté fait un appel à venir les défendre. Plusieurs centaines de voitures occupent les routes adjacentes et la solidarité empêche la police d'intervenir.
1: Nos terres ont été volées durant la campagne du désert, une conquête génocidaire menée par le général Daroca à la fin du 19e siècle. Nous sommes la quatrième génération à souffrir de cette situation.
0: Dans l'ensemble du pays, 1300 communautés sont concernées par la nouvelle loi. El Medio Talca explique dans un article intitulé « Milei efface le droit ancestral ».
1: En Argentine, il se passe quelque chose que la presse nationale ne couvre pas avec l'urgence que cela mérite. Des communautés indigènes sont expulsées de leurs territoires ancestraux, sur lesquels elles ont vécu durant des siècles, après que le gouvernement ait fait une loi spécifiquement avec cet objectif. Le conflit est causé par une contradiction légale cultivée délibérément entre, d'un côté, la propriété privée réglementée par une documentation formelle, et de l'autre, la possession ancestrale revendiquée par une présence historique, une occupation millénaire et un droit consuétudinaire, c'est-à-dire qui existait avant la loi. Ceci n'a rien à voir avec le progrès économique. On appelle cela un nettoyage ethnique, organisé par une loi qui privilégie la propriété privée à la survie des peuples originaires. L'Argentine vit un moment de régression des droits humains, et la communauté internationale garde le silence.
0: Et derrière ces expulsions, bien souvent, un ennemi commun, l'IA. Plusieurs projets de data centers sont en effet programmés sur ces terres, désormais vidées de leurs habitantes. Exception faite des territoires de la région de Jujuy, dont le sous-sol contient là aussi du lithium. Depuis le nord du pays, justement, une grande marche indigène rejoint la capitale le 31 août pour réclamer que les peuples originaires soient reconnus comme sujets à des droits et que cessent les projets extractivistes qui les bafouent.
2: Bueno, nuestros pueblos indígenas, si se caracterizan por algo, es por tener ese coraje.
0: S'il y a une chose qui caractérise nos peuples, c'est le courage et la capacité de résistance. Je pense au peuple Mapuche qui a fait la guerre pendant 300 ans et qui continue de résister aujourd'hui. Nous avons nos frères en Argentine qui mènent une résistance féroce à ce qu'il se passe avec Milei. Et bien que les expulsions se poursuivent, ils continuent à s'organiser. Et nous aussi, on s'organise avec eux. Nous voyageons en Bolivie régulièrement. En septembre, nous allons en Argentine pour dialoguer et partager des stratégies pour continuer à nous défendre. La résistance n'est pas facile. Comme je te l'ai dit, il faut avoir beaucoup de tolérance à la frustration. Le chemin que nous suivons est sans doute le plus difficile parce que tout le monde est contre nous. Mais ce n'est pas demain que nous nous découragerons. C'est maintenant qu'il faut s'unir. S'unir et élever la voix pour celles et ceux qui ne peuvent pas parler. Nous, les peuples indigènes, nous avons beaucoup de choses à revendiquer, culturellement, spirituellement. Mais notre voix, elle porte aussi celle des espèces qui ont autant de droits à exister que nous. Quand je dis qu'ils vont détruire des vies dans le Salar, je parle pas de vie humaine, je parle d'autres vies qui sont aussi importantes que les vies humaines, qui ont autant de droits à vivre que l'être humain. Il faut prendre conscience que nous ne devons pas détruire pour préserver. Le monde doit avoir conscience que ce poids, c'est le coût de la fameuse transition verte dont tout le monde parle, mais qui n'aura rien de juste si on ne permet pas d'abord la justice aux peuples qui vivent sur ces territoires. Et je fais cet appel, que celle et celui qui ressentent de l'amour pour la terre se lèvent, sortent dans la rue, relaient nos alertes et protestent parce qu'un jour ce gouvernement ne sera plus là. Les gens doivent vraiment se mettre à résister. Cette planète est notre lieu de vie et c'est le seul que nous ayons. Nous, les peuples indigènes, nous avons la résistance dans le sang et jamais nous ne nous arrêterons.
2: Yo creo que esto no va a acabar jamás.

C'était l'actu des oubliés. 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Au doublage Lune et à la musique, vous avez écouté Rap Brina, Is Suga et en ce moment Conexión Originaria. Merci à tous, prenez soin de vous et rendez-vous en novembre.

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0: c'est chez lui que j'ai trouvé ma fameuse idée.
1: La chirurgie esthétique super low cost. Tu vois, le système nous récompense toujours. Pourvu qu'on soit patient, ambitieux et travailleur.
2: Je connais plein de gens qui sont patients, ambitieux et travailleurs qui sont au chômage.
0: Ouais, bon, ouais, enfin, ça, c'est...
2: T'as une tirette, là?
0: Hein?
2: Là?
0: Là?
2: Ouais. Ça va marcher, ton truc?
0: Bien sûr, j'ai même les contacts de la clinique. Là, j'ai mis le temps, hein. Et ça a porté ses fruits. Là, ça, ce qui compte maintenant, c'est l'individu. Tu vois? Faut qu'il se prenne en main. Toi, papa et maman, vous avez jamais cru au capitalisme. Jamais. Regarde. Pas Karl Marx qui va t'aider à avoir un jacuzzi ou une pergola.
2: Ah non. Ah, j'y ai cru, moi, une société meilleure basée sur le partage.
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0: 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Merde. 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
1: Ah non. Ah, j'y ai cru, moi, une société meilleure basée sur le partage.
0: Ah mais tu sais, maintenant, c'est terminé, hein, le temps des cerises. Maintenant, c'est le temps des noyaux. T'as vu la crise?
1: Pauvre papa.
0: Ah oui, pauvre papa. Pauvre. C'est bien ça le problème.
2: Virgule.
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0: Oh là là, il est 18h, il fait déjà noir, là, on va se coucher dans 12h, c'est bon.
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0: Bonjour à toutes, bonjour à tous. 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Jim à l'antenne, accompagné de Serena. Bonjour Serena.
1: Bonjour.
0: Et de Victor. Bonjour Victor.
2: Bonjour Jim.
0: Nous allons parler des films qui seront proposés aux spectateurs sur le grand écran du ciné Toile de Ré au Chaudron à Pornic pour cette semaine du 7 au 13 octobre.
2: Tout à fait. Alors du coup là on est quand même bien dans la rentrée. Cela dit, enfin tout le monde n'est pas forcément bien dans la rentrée avec le mouvement des lycéens actuellement.
0: Surtout aujourd'hui,
2: tout à fait. Du 7 au 13 octobre, donc c'est bientôt les vacances scolaires. On commence un petit peu à voir les films grand public apparaître. Je vais d'abord parler des films toujours à l'affiche. Nous avons toujours à l'affiche Heart of the Beast, qui est vraiment le film surprise, qui fonctionne très bien en France, également dans notre cinéma, que l'on a essentiellement en VF, parce qu'on a très peu de demandes en VO sur ce film, donc on a juste une semaine en VO sur cette semaine du 7 au 13. Nous avons toujours Resident Evil à l'affiche, seulement sur deux séances en VF. Toujours à l'affiche Fini de rire, l'humour politique au garde à vous, qui est un documentaire édifiant sur l'emprise de Bolloré dans les médias, qu'on passe pour une dernière semaine si vous souhaitez ne pas le louper. Toujours à l'affiche Notre salut, qui est pour moi l'un des meilleurs films de cette décennie. Enfin, c'est absolument formidable,
0: Une mise en scène incroyable. Les critiques sont absolument dithyrambiques.
2: Ah oui, tout à fait, ouais, c'est compréhensible. Ouais. La forme est un peu rude quand même. Il faut quand même savoir qu'on va avoir un film d'auteur. On va pas voir De Gaulle, c'est pas épique, etc. Mais par contre, la mise en scène est magistrale.
0: C'est un sujet aussi difficilement, voire quasiment jamais traité.
2: Ouais, tout à fait. Et surtout sous cet angle, avec des détails aussi du quotidien, c'est assez impressionnant. Un côté très documentaire, justement.
0: Oui.
2: Toujours l'affiche également Garance de Jeanne Herry. Nous avons encore Si tu penses bien pour une dernière semaine sur l'emprise. Et c'est à peu près tout. Voilà, sur les films que nous avons toujours à l'affiche. Ah non, je me trompe. Nous avons toujours à l'affiche De Gaulle 1 et De Gaulle 2.
0: Oui. Dernière semaine ou parce qu'on dit ça toutes les semaines.
2: Non, ce sera peut-être pas la dernière semaine.
0: Mais toujours du monde.
2: Ouais, toujours du monde. Ouais. Tout à fait. En fait, finalement, le public il passe nulle part ailleurs maintenant et le public en fait vient le voir chez nous pour le rattraper. Voilà.
0: C'est quand même exceptionnel à ce niveau-là.
2: Ah oui, clairement, ouais, c'est assez rare de voir
0: un film reste à l'affiche parce que il y a toujours des spectateurs en fait.
2: Ouais, tout à fait. Là, si je l'enlevais, je pense qu'il y aurait des frustrations parce que certaines personnes l'ont pas encore vu. Voilà. Ensuite, nous avons cette semaine deux sorties nationales. La première, alors deux sorties nationales qui ne sont pas réessayées. La première, on va dire assez bien faite, c'est Ni vu ni connu, qui est un film de Marc Fitoussi. Qui a fait pas mal d'ailleurs de séries d'épisodes de la série 10%. Il a fait également les Cyclades dernièrement, également Copacabana. Donc là, c'est Isabelle Huppert en figurante rêveuse, invisible au milieu des stars, dont le destin bascule quand elle croise Sandrine Kiberlin sur un tournage. C'est assez drôle. Autour d'Huppert, donc tous les autres comédiens, Kiberlin, Anne-Marie Vin, Emmanuel Berco, mais aussi quelques guests tels que Diane Kruger ou Vincent De Dienne, jouent tous leur propre rôle, ce qui donne vraiment l'originalité au film. Voilà. Donc Ni vu ni connu de Marc Fitoussi en sortie nationale, donc sur 10 séances. Deuxième sortie nationale, nous avons La maison de nos rêves de Claude Zidi Junior, qui donc fait un film avec Kev Adams, Chantal Latsou. C'est donc la vraiment grosse comédie populaire qu'on a pour les vacances. Donc là, c'est l'histoire d'un couple qui achète une magnifique maison en viager à une dame mourante qui est jouée par Chantal Latsou, qui a l'air de bien tenir son rôle, voilà.
0: Et qui n'est pas si mourante.
2: Voilà, c'est tout le pitch du film. Qui d'ailleurs, je crois que ça vient de l'idée d'une mésaventure de Kev Adams, apparemment, qui aurait un jour acheté comme ça une maison en viager et finalement s'était retrouvé dans une procédure judiciaire. Voilà, donc là, c'est la comédie beaucoup plus fraîche des vacances. Voilà. D'ailleurs, on a une séance spéciale aussi ce mercredi 7 en partenariat avec le CCAS. Donc, on fait une séance dans le cadre de la semaine bleue. La séance sera à 5 euros. Il y a un encas offert par le CCAS à la fin de la projection. Et on met aussi en place une exposition qui était à Chaumont-en-Ré dernièrement, qui s'appelle Décalage. Donc, sur des portraits donc de seniors. Des portraits originaux, on va dire, sur des champions, des personnalités un peu folles, voilà. Donc l'exposition Décalage sera dans notre cinéma du mercredi 7 au mardi 13 d'ailleurs.
0: Et la projection est à 5 euros dans le cadre de cette semaine bleue.
2: Ah, absolument, juste la projection du mercredi 15h. Mmh. Voilà. Ensuite, nous avons donc deux sorties, donc pas énormément de nouveautés cette semaine, mais quand même. Et nous avons Les Survivants du Che.
0: Bande annonce.
2: Avec plaisir.
1: C'est l'histoire de ceux qui font les révolutions, mais dont les noms n'apparaissent jamais. 1967, le Che est capturé et exécuté en Bolivie.
3: Hoy que quedamos, seis hombres, ¿quién nos va a dar ayuda?
4: Lo primero que dijimos es que teníamos que continuar la lucha.
3: Continuar la lucha hasta que quedara el último hombre.
5: Mandaron a Mataral. No tienen dónde más escapar.
6: Allí había más de 300 soldados.
1: Le gouvernement offre 10 millions pour une simple information les concernant.
6: Se estaba comentando que nosotros estábamos en Cochabamba.
3: Ahí nos iban a encontrar.
6: Y ahí a 3.000 metros sobre el nivel del mar y estábamos congelados.
3: Si no eres conocedor, te pierdes y no sales nunca del altiplano.
5: L'improbable est toujours possible. On a parfois envie de baisser les bras et puis on s'accroche.
1: Il marche dans l'espoir de rejoindre un jour Cuba, de raconter à Fidel, de relancer la guérilla.
0: Le Che, une grande figure de la Révolution.
2: Tout à fait. Et je ne sais pas si tu as reconnu la voix
0: qui narre l'histoire. Avec Boringer.
2: C'est Vincent Lindon.
0: Ah oui.
2: C'est Vincent Lindon qui raconte l'histoire. Mmh. Et c'est justement... Donc, alors, on l'a indiqué en VF parce qu'il y a beaucoup justement cette voix off. Voilà. Après, bien sûr, les dialogues sont en espagnol pour les témoignages. Et donc, c'est après l'exécution de Che Guevara en 67, Siguieros.
0: Guerrilleros.
2: J'ai fait LV2, mais c'était il y a longtemps. qui fuit, alors c'est vraiment une histoire extraordinaire, il fuit 2400 kilomètres à travers la jungle bolivienne pour chasser par 4000 soldats. Donc, c'était une fuite impossible qu'ils ont tout de même vécu. Le réalisateur a mis... je crois, 20 ans à peu près à reconstituer ce voyage en mêlant les témoignages, les archives d'époque et les voix et témoignages de trois survivants historiques qui sont Benigno, Pombo et Urbano. Et donc avec la voix off de Vincent Lindon, comme on l'a évoqué. Le film était aussi présenté à Cannes en séance spéciale. Donc voilà, les survivants du Che qui sera uniquement à l'affiche cette semaine. Nous, on le passe à partir du vendredi, si je ne me trompe pas, tout à fait à partir du vendredi. Et j'en profite aussi pour dire que nos collègues du cinéma de la Bernerie, le Jeanne d'Arc, le passent également le jeudi. Voilà.
0: Ok, Les Survivants du Che, 1h39, un documentaire de Christophe Réveil.
2: Absolument. Enfin, un dernier film, donc là c'est pour reprendre un petit peu de jeune public, un film qu'on n'avait toujours pas passé, un film jeune public assez grand public, qui est Tad l'Explorateur et la Lampe Magique. Donc là, ça parlait espagnol dans Les Survivants du Che. Et ça va pas parler espagnol pour Tel Explorateur parce que c'est pour le jeune public, mais c'est quand même un des joyaux de l'animation espagnole. Là, on va le passer en français. Donc c'est un animé d'Enrique Gatto qui avait fait Tad 1, 2, 3, voilà. Et donc le pitch de Tad, c'est devenu papa d'une petite Oli, Tad s'envole pour Londres où la momie jalouse formule un vœu de la lampe des mille et une nuits et réécrit l'histoire. Voilà.
0: Très bien.
2: enfin. Événement, on passe à un autre documentaire qui s'appelle NASA.
0: Est-ce que tu veux en parler? On écoute la bande-annonce juste après.
2: Avec plaisir, ouais, tout à fait. Donc NASA, documentaire sulfureux de Yuval Abraham et de Rachel Zor, qui sont en fait les auteurs et autrices du documentaire No Other Land, qui était sorti de mémoire en 2024 et qui avait eu l'Oscar du meilleur documentaire. Et donc là, NASA, qui est un documentaire qui a eu également le prix spécial du jury à Venise et qui a eu 25 minutes de standing ovation, c'est un record à Venise. Donc là, c'est un documentaire très difficile. Le titre est l'acronyme militaire israélien signifiant « dommage collatéral ». Et donc c'est une plongée vertigineuse dans les coulisses de la planification des frappes aériennes à Gaza. Voilà. Dans le cadre de ce documentaire, nous, tous les ans, on participe à la semaine du film palestinien, comme les autres cinémas du territoire également, enfin comme d'autres cinémas du territoire, je pense au Saint-Joseph ou au Ciné-Jade à Saint-Brévin. Et donc là, c'est un visa spécial, le film n'a que 500 copies en France, donc on pouvait le passer que le 12 ou le 13 octobre, on a choisi le 12, et on s'est associé avec la FPS de Pornic, l'association France-Palestine Solidarité, pour animer la séance. Donc le lundi 12.
0: On va recevoir très prochainement, comme tous les ans, Bernard Albert, qui représente l'antenne de la FPS 44, pour parler de la Palestine.
2: Et de absolument. Ouais, Bernard, justement, que j'ai au téléphone, et avec qui on va mettre en place cette animation, donc le 12 octobre à 20h30.
0: Bande annonce.
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0: NASA, documentaire, sous-titré en version originale, film avec avertissement.
1: Absolument, ouais, bah c'est quand même assez dur ce qui se raconte. Et on ressent un petit peu dans l'ambiance un peu planante là, mais ça se passe aussi sur les toits de nuit de Tel Aviv, il me semble. Donc il y a une ambiance comme ça nocturne impressionnante.
0: Serena, comment ça va?
2: Très bien.
0: Tu étais en charge d'aller chercher justement ces bandes annonces et de préparer toute la documentation sonore de cette chronique. Et tu seras en charge de l'animation de cette chronique dans les semaines à venir.
2: Je suis très heureuse de participer à cette chronique avec Victor.
1: Merci beaucoup, merci à toi.
0: On vous souhaite une très bonne semaine. Je crois qu'on a fini, Victor. Il n'y avait pas un événement, non? On en a parlé. Je suis un petit peu perdu là, j'avoue.
1: Non, tout est bien.
0: Tout est bien.
1: Ouais.
0: Alors, allez au cinéma si tout est bien pour cette semaine du 7 au 13 octobre. Cinéma Toile de Ré au Chaudron à Pornic. Merci beaucoup, Victor. Merci, Serena. On se dit à la semaine prochaine.
1: À la semaine prochaine. Merci.

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ferait pas une petite quille? Allez, on se fait une petite quille. C'est 6 heures une petite quille, allez, on se prend une petite quille. Bon, moi je vais partir sur un jaja. Attends, un petit glouglou là. Vous avez quoi en glouglou? Ah ouais, ouais, ouais, ouais. On va prendre ça, ouais. Ouais, ouais, ouais. Ouh, il est réduit. On va l'aérer un peu, on va te carrer.

mais c'est comme ça qu'ils faisaient avant. De toute façon, le Vapradi,

Alors là, on est sur un cépage de muscadet, c'est un assemblage de folle blanche et de melon de Bourgogne. Ah ouais, ouais, Manu m'a appelé, il m'a dit, ouais, il y a eu un gel. Ah bah 60%, hein, 60% de sa récolte qui est foutue. Hein. Ah bah ça, c'est les aléas du vin naturel. Hein. On fait avec les éléments de la nature. Hein.

0: Bonjour à toutes, bonjour à tous. 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Jim et Serena à l'antenne. Bonjour Serena.
1: Bonjour.
0: Nous recevons aujourd'hui un invité, Jean-Luc Tennehaus. Bonjour.
2: Bonjour, bonjour.
0: Et on est ravis de vous recevoir dans ce studio. C'est la première émission d'une série d'émissions. On vous retrouvera toute l'année puisque nous sommes partenaires. Vous êtes le président du tennis club de Pornic.
2: Absolument, oui.
0: Il y a 50 ans, le tennis débarquait à Pornic.
2: Bah, apparemment, oui. J'étais bien loin encore, mais effectivement, le premier président, j'ai plus son nom en tête parce qu'on a ressorti tous les documents récemment. Effectivement, le tennis débarquait à Pornic et je pense qu'il se déroulait du côté du golf, peut-être même dans la famille La Raison à l'époque, qui était propriétaire de terrain de tennis.
0: Voilà. À proximité du golf, ouais, tout ah, à fait, oui. Aujourd'hui, 2026, 370 adhérents. Les chiffres que j'ai, c'est un petit peu plus de 140 jeunes qui sont inscrits chez vous.
2: En école de tennis.
0: Plus d'une trentaine d'équipes engagées.
2: C'est ça, 30 équipes engagées, oui. En championnat, hommes, femmes, jeunes, seniors, seniors plus. National, régional, départemental.
0: Et ça représente tout ça, plus de 20 événements sportifs sur toute l'année.
2: Oui, oui, bien sûr, parce que c'est aussi notre fer de lance. C'est-à-dire que le tennis loisir et le tennis compétitif, enfin compétition du moins, doivent cohabiter. La compétition représente 45% chez nous et 55% de loisirs. C'est l'équilibre souhaité. Les équipes, les 30 équipes à peu près représentent 100 joueurs, 110 joueurs, 115 joueurs selon les années. Et effectivement, on a les compétitions en championnat, les compétitions en TMC, c'est les tournois multichance qui se déroulent sur 2 jours avec 4 matchs par joueur, 16 joueurs. On a des tournois, on a des compétitions libres, c'est-à-dire que des gens peuvent se rencontrer simplement pour se challenger, sans engagement, sans complication. Seul le professeur ou le coach valide les résultats du vainqueur et du perdant. On a des tournois, ce qu'on appelle les raquettes, pour aider des jeunes femmes qui démarrent le monde féminin, qui démarrent au tennis. Donc pas de classement, rien, seulement c'est l'engagement dans la compétition et l'envie de faire quelque chose pour se battre. On a des tournées l'été, on reçoit 250 à 300 jeunes chaque année, depuis des années et des années, sur les 2 premières semaines de juillet. Enfin, et ainsi de suite, on a plein de tournois comme ça et et d'événements, outre les événements festifs. Tous les ans, à Noël, on se fait la soirée huître, la soirée rougaille, la soirée que sais-je, et ainsi de suite. Donc oui, 20 événements à peu près dans l'année. Ouais.
0: Je reviens sur un terme que vous venez de prononcer, celui d'équilibre entre plus ou moins 45% d'un côté, 55% entre le tennis de loisir, le tennis de compétition. Est-ce que c'est révélateur de la plupart des clubs de tennis, cet équilibre?
2: Ouais, c'est souhaité de moi. Enfin, révélateur pour les autres, je sais pas. J'ai pas les connaissances de tous les chiffres sur tous nos partenaires clubs. Mais effectivement, la fédération, on travaille avec les outils fédérales en termes de compta et de stats, et les stats tentent à orienter vers l'équilibre. Parce qu'à partir du moment où vous allez avoir trop de compétiteurs, vous allez délaisser une partie de, entre guillemets, de votre clientèle, de vos adhérents, qui vont aller chercher ailleurs des possibilités de jeu, de disponibilité de terrain et d'accessibilité. Donc c'est chez nous, en tout cas, c'est un équilibre que l'on souhaite conserver.
0: Une volonté, oui.
2: Oui, oui.
0: Vous avez prononcé le terme d'outils et tout à l'heure en off, antenne, avant que cet entretien ne commence, vous m'avez confié, ce club, c'est un outil.
2: Oui, c'est un outil. On parle association. Le monde associatif aujourd'hui a beaucoup évolué et va continuer à évoluer. Il vit avec à la fois des gens qui donnent du temps, président, secrétaire, enfin que sais-je, que des bénévoles, bien sûr. Mais on a aussi des salariés. 9 fois sur 10, vous avez des salariés. Vous avez des objectifs. Vous avez des besoins. Vous avez, enfin, c'est une entreprise. Donc c'est entre guillemets, sans vouloir rentrer dans un monde professionnel, c'est un outil de travail qui va permettre à des gens de se faire un plaisir. Mais c'est un outil, oui, effectivement, je maintiens ce terme. Ouais.
0: Cet outil, en tout cas, vous permet aujourd'hui d'engager 3 salariés.
2: Oui, tout à fait. On a 3 salariés, dont un directeur sportif, qui a eu sa promotion interne. Hein, et donc, un jeune qui a fait ses études tennistiques chez nous et qui a continué en tant que prof maintenant. Et on a un troisième prof qui est en charge descendante, puisqu'il a un certain âge et il ne veut plus s'engager autant. Mais oui, on a trois salariés, oui. Mmh. Et une secrétaire qui est auto-entrepreneuse, oui. Donc ça fait quatre personnes à payer tous les mois.
0: Ce sport, le tennis, il s'est désacralisé au fil du temps.
2: Oui, et Dieu soit loué, heureusement, parce que c'était un sport dit d'élite. Quand j'étais jeune, moi, j'ai jamais accédé à ce sport. J'ai commencé à jouer au tennis, enfin, je suis un vieux maintenant, mais j'ai commencé à jouer au tennis à 35 ans. Et à 35 ans, quand je jouais au tennis, les profs n'existaient pas comme ils existent aujourd'hui. La désacralisation a commencé par l'ouverture des cours collectifs adultes, enfants et autres, l'arrivée des profs en cours dans les clubs, l'arrivée des salariés en club aussi, parce qu'avant, le sport, c'était le professeur qui donne le cours privé à monsieur machin ou à l'enfant un tel. Donc, effectivement, ça a aidé à la désacralisation. Mmh. Et puis, la Fédé a beaucoup travaillé là-dessus aussi pour amener aussi l'ouverture du monde professionnel aux yeux du Kidam. Et ça, c'était important, puisque tout le monde a découvert ce sport qu'on connaissait pas, en fait. L'ouverture des clubs aussi, qui ont été privatisés pour certains, associatifs pour d'autres. Les mairies se sont investies, l'ouverture des terrains et autres. Oui, c'est aujourd'hui une très belle activité sportive. Ouais. Mmh.
0: Vous parlez de terrain. Combien de cours y a-t-il ?
2: On a quatre cours couverts, quatre cours extérieurs, tout en résine. La résine étant un support qui est à base, bien sûr, de ciment, béton de base. Et après, on fait une peinture de sol qui permet d'avoir un support très stable, très fiable et très solide.
0: C'est ce qu'on appelle le quick ?
2: Oui. Entre autres, ça peut être ça, oui, entre autres.
0: Alors, la différence avec la terre battue, quick, je pense que ça vient du mot anglais, la vitesse.
2: Rapide. Oui, la résine permet d'accélérer les balles, effectivement, au renvoi de balles, elle rebondit très vite. La terre battue, c'est un autre sport, c'est du tennis, mais c'est un autre sport, puisque les rebonds sont pas les mêmes. La surface étant bien sûr à base d'argile en fait, d'argile, pas d'argile, je te dis des bêtises. À base, on travaille, zut, ça m'en reviendra plus tard, on va pas se focaliser là-dessus.
0: Pas de problème.
2: Et donc ce sont des surfaces qui nécessitent de l'entretien d'abord, et les rebonds sont très soft. Donc quand vous envoyez une balle, si vous coupez votre balle, la balle va ne pas avoir de rebond et évidemment nécessite un engagement physique beaucoup plus fort. Oui.
0: Les déplacements également sont différents.
2: Oui, on glisse, on a une tendance à glisser sur les...
0: On va rester dans les termes anglais, pick and ball. Alors là, de quoi s'agit-il ?
2: Alors le pick and ball, c'est arrivé par les États-Unis, c'est original, mais c'est souvent comme ça. C'est un jeu qui est arrivé depuis 1965, et qui a été créé par trois personnes qui ont décidé de créer ce jeu avec leurs enfants. Avec Pickle, c'était le nom du chien, je crois, de tête. Hein, j'ai plus les éléments en tête, mais je crois que c'était le nom du chien d'un des trois. Et Ball, donc parce que le chien devait rattraper la balle certainement à l'époque. L'objectif, c'était de jouer avec une raquette toute simple et de jouer avec des balles. Le mot, alors si on prend le mot Pickle pur et dur, c'est cornichon. Donc ça n'a aucun sens, cornichon balle.
0: C'est peut-être le chien, je sais pas.
2: Ouais, je sais pas, peut-être que le chien était amateur de cornichons, je sais pas. Mais bon, ceci étant dit, on prend le terme comme il est et on va pas essayer de le traduire aujourd'hui. Je pourrais revenir un jour où vous l'envoyez en off pour que vous puissiez faire une petite annotation à jour en disant j'ai la réponse du pickleball exactement. Mais non, le pickleball, c'est un jeu qui se joue sur un terrain identique au badminton.
0: D'accord.
2: Même dimension.
0: Avec des dimensions beaucoup plus restreintes.
2: Voilà, ouais. Très très restreintes.
0: Filet au centre.
2: Forcément des lignes de croisement, des lignes de cours, des lignes de fond de cours. Enfin, moi, tout ça, c'est comme le badminton. Même terrain. Donc, à la base, ça appartenait à la Fédération du badminton. La Fédération française de tennis l'a récupéré. Pourquoi? Parce que ça se joue avec une raquette et une balle. Et non pas un volet et une raquette. Donc, c'est développé. Donc, depuis 1965, entre les États-Unis et le Canada, il s'est développé à peu près 30 ou 40 millions de joueurs. Dans les pays asiatiques, ils sont plus de 280 millions à jouer. C'est assez étonnant, personne n'en parle. Et ici, c'est arrivé en France. en 2017-18. Et on est, il y a à peu près, je pense, 30 000 personnes qui jouent et 5 000 compétiteurs.
0: Rassurez-moi, ils ne jouent pas avec un chien.
2: Non, d'accord. Ni avec des cornichons.
0: Donc ça, c'était... Mais depuis 65, c'est ouais. Un sport qui est né aux États-Unis et au Canada. D'accord.
2: C'est ça.
0: Et donc, vous allez faire une démonstration ?
2: Alors, on va faire une démonstration samedi. Enfin, la base, c'est que quand j'ai découvert cette activité en avril-mai de cette année, j'ai fouillé un peu, et en fouillant un peu, j'ai contacté la fédération. La fédération était à la recherche de clubs pour organiser ce qu'ils appellent le K500. Me demandez pas, c'est le nombre de points qu'un joueur gagne quand il va à la finale de ce niveau de tournoi. C'est comme au tennis, vous avez les WTA 12 500 et ainsi de suite. C'est le même principe. Ensuite, vous avez donc, j'ai pris cette information, ils cherchaient, j'ai dit ok, nous on peut peut-être candidater. Ils m'ont dit ok, envoyez votre candidature. Fort de l'expérience de notre club à recevoir la Winter Cup, donc tournoi international
0: équivalent. On va en reparler, ouais.
2: Équivalent, ça. J'ai dit à l'organisation, la FFT, en fait, à ceux qui s'occupent du Pical, voilà, on s'est organisé, on s'est recevoir, on est équipé, nos cours sont propres, les installations pareilles. Je vous envoie la candidature. On a été retenu. Et donc, fort de ce message, on va donc organiser le 27, 28, 29 août 2027. Le tournoi K500 dans le Pickleball. On est 4 clubs en France et on va recevoir à peu près entre 300 et 400 joueurs sur 3 jours.
0: Et ça, c'est quelque chose auquel vous êtes habitué, parce que c'est peut-être l'occasion de parler maintenant de cette fameuse Winter Cup où là, vous accueillez énormément d'équipes.
2: Alors oui, on reçoit 8 équipes, 24 joueurs, on reçoit une cinquantaine de joueurs de joueurs et de représentants des fédérations nationales et internationales pendant 4 jours, 5 jours. Ouais, il y a 36 matchs. Enfin, c'est gros. C'est une grosse organisation. Ouais. On les loge, on les nourrit, on va les chercher aux aéroports, on les transporte du club à l'hôtel et ainsi de suite. Donc, c'est vraiment le gros tournoi. Ouais. Et dans le cadre du pickleball, fort de ce qu'on a eu été, enfin, fort de ce qu'on a maintenant pour août l'année prochaine, on a décidé de s'inscrire dans l'intégration de ce sport au sein du club. Et donc, première...
0: Donc vous aurez une section.
2: On créera, j'espère, une section. Donc on va faire cette année trois animations, octobre, novembre, décembre, pour pouvoir présenter cette activité, voir si des gens réceptionnent ce message. Et on démarrera en début d'année pour faire les premières organisations d'apprentissage et peut-être à la fin de la saison à tout petit tournoi, histoire de rigoler quoi. Et puis on démarrera l'année prochaine après le gros tournoi. Ouais.
0: Ce partenariat entre le tennis club et Jade FM, ça va nous donner l'occasion tout au long de l'année de voir l'évolution notamment d'une manière très générale de votre outil, de votre club, mais également de ce pickleball qui arrive maintenant sur notre territoire.
2: Ouais.
0: Qu'est-ce qu'on pourrait rajouter, Jean-Luc, sur le tennis club?
2: C'est un club qui est très dynamique. On a réussi à fédérer les gens. Alors, le bénévolat est important, mais pour faire du bénévolat avec les gens aujourd'hui, c'est mon point de vue, et les propos n'engagent que moi. Je pense qu'il ne faut pas charger le bénévole. Il faut lui donner des tâches très simples, de façon à ce qu'il ne se sente pas obligé complètement et contraint en permanence. Par exemple, quand on prend la Winter Cup, qui est un gros tournoi, on parlera après du tournoi du tennis fauteuil, c'est la même chose. Quand on parle de la Winter Cup, on a 80 bénévoles pendant 4 jours. C'est énorme.
0: Ouais.
2: Pour 370 adhérents. Donc, c'est pas anodin. C'est pas anodin. Ça veut dire qu'on responsabilise les gens et ils sont libres.
0: Des bénévoles actifs.
2: Des bénévoles actifs, oui, bien sûr. Hein, ils sont pas là. Ils s'occupent des transports, ils s'occupent du bar, ils s'occupent de surveiller que les cours soient propres. Voilà, ce sont des gens qui participent à l'événement, et je dirais que l'événement fonctionne merveilleusement bien, c'est grâce à eux, rien d'autre. C'est grâce à eux. Si ces 80 personnes ne sont pas là, on ne peut rien faire.
0: C'est clair. Un petit mot quand même sur le tennis club, tennis fauteuil, pardon, excusez-moi.
2: C'est pas un petit mot, c'est un grand mot, parce que c'est un...
0: Je pense qu'on pourrait même y réserver une émission entière.
2: Je pense qu'on y réservera une émission entière, ouais, ça vaut le coup. Je pense que le tennis fauteuil, c'est quelque chose qui concerne tout le monde. Parce que tout le monde peut être demain matin en tennis et en fauteuil, surtout. Et voilà, je dirais que C'est arrivé chez nous parce que une de nos adhérentes, Nadia Gour, je voulais pas la nommer, mais c'est Nadia Gour, qui a eu un accident de moto, qui a perdu une jambe, qui au lieu de se lamenter, ça a rebondi pour créer cette session sportive en fauteuil. Notre prof principal a fait une formation pour pouvoir se mettre au niveau de ce jeu et de ce sport. Et petit à petit, on a acquis des fauteuils, on a été parrain des... Enfin, le Rotary était un de nos parrains à un moment donné, et ainsi de suite. Et donc, aujourd'hui, c'est la sixième édition qui va arriver l'année prochaine. C'est 32 joueurs qui viennent tous les ans se confronter sur les cours, et dont cette année, on a eu la chance d'avoir un tableau féminin. On avait 8 jeunes femmes qui ont pu se rencontrer dans un tableau féminin. Là, pareil, on les reçoit, on les accueille, on les loge. C'est Nadia qui est la directrice du tournoi. C'est une grosse organisation parce que ça mobilise forcément une mise en œuvre un peu particulière pour tous ceux qui ont des problèmes de handicap. Tous ne sont pas handicapés lourds, mais certains le sont quand même. Et c'est surtout une... Qu'est-ce que je vais vous dire ? C'est une belle leçon de vie. Au-delà même du sport, c'est une très très belle leçon de vie. Ce sont des gens qui sont fabuleux, souriants, toujours gays. La vie est belle. Enfin, je veux dire que ouais, c'est très très beau tournoi, très très beau tournoi.
0: On aura l'occasion d'y consacrer une émission totale et entière à ce sujet. Vous savez que l'antenne de Jade FM vous est ouverte désormais. Vous pouvez même venir accompagné d'un prof, d'un coach, de quelqu'un qui pratique justement le tennis en fauteuil. Merci beaucoup Jean-Luc pour cette première émission de présentation du Tennis Club de Pornic. On se retrouve très très prochainement.
2: Merci. Avec plaisir.
0: Merci de votre venue.
2: Merci beaucoup.
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s'en est presque troublant. Nos phrases s'enchaînent en culbutant maladroitement.

0: pas, si je devais résumer ma vie aujourd'hui avec vous, je dirais que c'est d'abord des rencontres. Des gens qui m'ont tendu la main peut-être à un moment où je ne pouvais pas, où j'étais seul chez moi. Le don de soi.
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Une pépite, mes petits grumeaux. Les Deep Purple. Qui reprennent. Help. Des Bleus attelés. Pardon. Des Beatles.

0: J'ai des films, j'adore.
1: Allez, Cachemire. Vous avez dû les croiser à Cordemais au mois de septembre.

0: attends, Queen, hein, It's a kind of magic, par Freddie Mercury, hein, le symbole, le plus grand, hein, Freddie Mercury, hein, c'est quand même le seul, hein, quand il allait faire des courses, il gardait sa cape. Non mais il n'y a plus de rockeur, faut être honnête, il reste qui? Johnny, hein, Billy Idol, Scorpion. Non mais je veux dire, voilà, il y a quatre groupes dans le monde, c'est pas Calogero là, ou je sais pas quoi, là, Whitney Houston, c'est pas du rock ça, c'est pas ça le rock. Le rock c'est t'arrives, bon, t'as une guitare et tu sais pas si elle va marcher, c'est ça le rock. Tu prends des risques, t'as peur, hein. Ce soir tu vas jouer, peut-être que ton batteur il va pas venir, tu sais pas. Bon. Mais toi faut que t'assures, parce que t'as 10 000 personnes ce soir, et t'attendent, hein, et prends pas de cadeaux. C'est ça le rock, il y a des gens ils t'aiment, il y a des gens ils te détestent. Enfin, faut qu'ils l'acceptent, c'est pas facile. Il y en a, ils sont pas capables. Ils supportent pas. Regarde les Doors, ils ont pas pu supporter. Bon, ils sont tous morts. T'as vu Elvis? Bon, il est devenu tout bouffi. Parce que c'est des personnes, à la base, elles étaient parfaites pour ça. C'est tout. Eddie Mitchell, c'est une tapette, faudra lui dire. Il y en a, il ferait mieux de faire du blues. Hein. C'est pas dur le blues. Hein, tu te mets dans un champ, tu cries. Enfin, le rock, c'est un monde à part. Hein, tu peux te suicider à n'importe quel moment. Hein, t'as pas de famille, t'as même pas de père. Ça se trouve, t'en as jamais eu. Led Zeppelin en 71. Hein, ils sont arrivés sur scène en dragster. Hein, ils ont brûlé 10 personnes au premier rang. Et ouais, mon pote. Un groupe de rock, c'est un groupe qui se drogue. Hein. Alain Bachoum, il se drogue. Bon, c'est du rock. Jimi Hendrix, c'était du rock. Non, je suis désolé. Les Rolling Stones, c'est pas du rock. Hein? De quoi? Ils se droguent? Les Stones? Bon, bah, c'est du rock.
1: Sacré Eddie. Allez, Prince, je vous ai dit qu'il y aurait des surprises. Miss you.

tour des Dépêche Mode de nous reprendre Heroes de Monsieur David Bowie.

sociétaire des Papyrock, je vous livre les Stereophonics. Gimme, gimme, gimme shelter. Forcément des Stones.

Allez, une autre pépite. Vous êtes gâtés ce soir, mes grumeaux. Les Bee Gees avec Peter Frampton. Sgt. Pepper's.

0: Allez, c'est tout pour ce soir, mes grumeaux. Je vous dis au mois prochain pour une heure de reprise. Sinon, n'oubliez pas, chaque jeudi, les papy rock. Prenez soin de vous et prenez soin du rock. Ciao!
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3: En septembre 2023, le glacier de Sarenne, dans les Hautes-Alpes, est officiellement déclaré disparu. Sous l'effet du dérèglement climatique, il ne reste plus aucune plaque de glace et les mesures s'arrêtent. Pour marquer les esprits et commémorer, une poignée de scientifiques, glaciologues et habitants de la région se sont rendus sur place le dimanche 31 août 2025. Entre témoignages d'intimes du glacier et discours scientifiques, le documentaire s'immerge dans cette randonnée sous forme d'hommage funèbre. Je m'appelle Brice Andlauer, je suis réalisateur de documentaires sonores et musicien. Pour le voyage radiophonique, vous allez donc écouter ce documentaire sur le glacier disparu de Sarenne que j'ai réalisé pour le média Silence Podcast. Et pour compléter l'écoute, je vous propose également à la fin du documentaire deux extraits d'un autre projet qui me tient particulièrement à cœur. Avec l'écrivaine Alice Ego, nous avons mis en musique et en son deux de ses poèmes, dont le premier est inspiré d'un glacier islandais. Restez jusqu'au bout pour découvrir tout cela. Bon voyage.

0: fait peur et c'est froid. C'est un peu menaçant le glacier. Avant la naissance du tourisme puis de l'alpinisme, les glaciers étaient représentés comme des bêtes immondes qui descendaient des mondes affreux, quoi. C'était des dragons, c'était des bêtes féroces qui engloutissaient, d'où sortaient des torrents tumultueux. Et donc, même si on est complètement sorti de cet imaginaire-là, poser le pied sur un glacier, ça nous fait un peu comprendre d'où il vient, quoi. Parce que on a l'impression d'être sur le dos d'une bête. Et surtout quand on connaît un peu le fonctionnement des glaciers. Les glaciers, c'est ni plus ni moins que de la neige accumulée qui s'écoule dans la pente du fait de la gravité. Et donc, même si c'est complètement imperceptible pour nos sens, on est sur quelque chose qui est en mouvement, quoi. Et donc, on est sur le dos d'une bête en mouvement. Et voilà, ça fait peur et c'est froid.
1: Donc là, on est dans la vallée de l'Oisans, qui est la vallée qui est entre Grenoble et Briançon. On est en train de monter sur une piste d'exploitation 4x4 pour se rendre sur les lieux de l'ancien glacier. Une randonnée qui va faire 2h30-3h, il y a à peu près 1000 mètres de dénivelé. Le cadre est assez anthropisé, c'est-à-dire qu'au loin on voit des canons à neige, on voit la marque de l'humain sur le paysage.
2: Et on voit quand même pas mal de glaciers qui sont encore là, quoi.
1: Ah, bien sûr, bah là on est en face du parc national des Écrins, donc on est en face du glacier de la Muselle, là. On est en face de la Mèche qui est sublime, on est en face du glacier de Mont-de-Lans, du glacier de la Girose, dont une partie effectivement est exploitée pour le ski. C'est les derniers espaces naturels préservés qui sont la marque du sauvage, quoi. Donc Benoît Chanas, je suis secrétaire adjoint de l'UGSSAO, la Société des Alpes Occidentales de l'International Glaciology Society. Je suis géographe et j'habite à Grenoble et je suis résident depuis très longtemps, résident secondaire à l'UES. J'ai connu Saren parce que depuis que j'ai 6-7 ans, je skie dessus. J'ai mes parents qui très tôt ont acheté un studio à l'Alpe d'Huez, donc j'ai passé une bonne partie de mon enfance sur Saren et à l'Alpe d'Huez. Je skie avec mes cousins, j'ai un souvenir, c'était très poudreux, il y avait beaucoup de neige. Il n'y avait pas trop de monde. On avait un bon niveau, hein. On faisait des pistes noires. C'est quand on était des bons skieurs. Et c'est des très bons souvenirs d'adolescence. Le glacier en hiver était plutôt invisible, il était sous les pistes, donc on ne le voyait pas, il était recouvert de neige. Après, plus tard, jeune adulte, quand j'ai commencé à randonner dans le coin, effectivement, on voyait une masse de glace plutôt sombre parce qu'il y avait des débris au feu qui le recouvraient. Et si on n'était pas initié ou si on n'avait pas un œil un peu averti, on se doutait pas qu'il y avait un glacier, quoi. Parce qu'il était d'une taille relativement réduite. C'était une présence assez discrète parce qu'il se confondait plutôt dans le paysage.
2: Est-ce que tu te souviens du moment où tu as pris conscience de sa potentielle disparition future ?
1: Ouais, c'est en fréquentant le cercle scientifique de l'IGS où on a discuté un peu du suivi glaciologique du glacier et finalement je m'en suis rendu compte un petit peu en dernière minute quand il a fallu organiser les funérailles en 2023. J'en avais pas trop conscience avant, ouais, parce que j'étais pas dans les cercles scientifiques qui vont bien. J'étais sentimental parce que c'est vraiment un endroit où j'ai passé des très bons moments adolescents avec mes cousins, ma sœur, quand on faisait du ski. Donc, qui dit piste de Saren, finalement dit aussi glacier de Saren. C'est bien qu'il y ait une mobilisation pour se souvenir de ça, et puis qu'on continue à communiquer sur les processus en cours, sur le retrait glaciaire. Ça illustre le fait qu'on vieillit, quoi, que l'humanité vieillit. Elle avance vers un âge post-industriel, quoi, donc... Je vais pas dire qu'elle va mourir, mais il faudrait qu'elle se ressaisisse, quoi.
2: Qu'est-ce qui va rester de Saren, d'après toi ?
1: Ouais, il va rester un souvenir, il va rester quelques écailles de glace. Ouais, c'est une bonne question, j'ai pas entièrement la réponse.

0: c'est le relief ombré. Ouais. Le même tes lidar, tout frais. Hein, ça.
1: T'as mis les balises dessus?
0: J'ai indiqué, non, les ronds rouges, c'est les marque-repères de la carte 1906. Que je voulais qu'on s'arrête à l'endroit jusqu'où arrivait le glacier en 1906.
1: Ouais.
0: Qui est à...
2: au-dessus de la retenue de l'air fini. Hein.
0: Oui, je pense à ça, voilà. Le glacier est à peu près là. Quoi. Voilà. Ouais, on n'est encore pas là. Non, par là, puis aides, on va faire la traversée, puis ensuite on va faire les...
1: Les aides qui sont là, elles sont juste au-dessus.
0: Voilà. Ouais.

0: Je vais commencer un tour de présentation. Philippe Chenaïche, donc moi je suis géographe, je suis professeur de géographie physique à l'Institut d'urbanisme et de géographie alpine. Par ailleurs, je préside cette année l'association IGSSAO, ça veut dire International Glaciological Society, section Alpes-Occidentales. Aujourd'hui, je suis à titre de l'IGS, comme co-organisateur de l'événement.
1: François Vallat, je suis étiqueté glaciologue et je suis à la retraite depuis 24 ans. Voilà. Et j'ai fait pendant plus d'un tiers de siècle des mesures sur Sarène.
2: Je m'appelle Louise Philippi, je suis réalisatrice et je travaille en ce moment sur un documentaire sur la fonte des glaciers et la solastalgie. C'est une notion qui a été théorisée par un chercheur australien dans les débuts des années 2000 pour décrire ce sentiment de perte, de deuil qu'on peut avoir face à la disparition d'un milieu naturel, d'un habitat. C'est pas vraiment de l'éco-anxiété ni vraiment de la nostalgie, mais voilà, c'est ce sentiment de détresse un petit peu face à un chez-soi qui n'est plus le même dû au réchauffement climatique, à l'urbanisation, l'industrialisation.
1: Pour le Brésil, ça s'appelle saudade.
3: Donc Benoît Chanas, je suis géographe, j'habite Grenoble, je suis secrétaire adjoint de l'IGSSAO. J'ai été mis en contact avec une université américaine qui travaille sur la Global Glacier Casualty List. C'est un site internet qui est assez bien fait, qui recense tous les glaciers en danger ou disparus dans le monde. Et du coup, il y avait une cérémonie de funérailles où chaque glacier avait une stèle en glace. Et donc, Sarène était représentée, avait sa stèle en Islande l'année dernière.
0: Donc la pierre tombale de Sarène a fondu en Islande il y a 2 ans.
3: Quand j'étais gamin, on voyait un téléski, on voyait le câble et les perches qui étaient accrochées. Simplement, déjà, le retrait glaciaire était tel que le glacier avait fondu et les perches, si je me souviens, étaient suspendues en l'air à peut-être 10 mètres de haut. Et moi, petit, j'imaginais, mais comment on peut remonter sur un téléski pareil qui est au-dessus de la neige? Mais c'est juste que c'est pas le téléski qui était monté, c'est le glacier qui avait fondu, quoi. Le ski d'été, je dirais qu'il s'est éteint à la fin des années 70, début des années 80. C'était en 2014 où l'hiver avait été très enneigé. Ils avaient arrêté toute exploitation à la fin des années 80 et du coup ils ont ouvert pour une dernière saison. C'était un peu le champ du cygne, quoi.
4: La piste de Sarène tient son nom du ruisseau éponyme, hein, du glacier.
3: Oui, alors effectivement je me suis trompé. Moi, j'ai tendance à je suis tombé dans le piège de la station de l'Alpe d'Huez qui a enlevé le S de Sarène, mais historiquement Sarène prend un S et de manière contemporaine on a eu tendance à l'enlever. C'est une piste qui est née à la fin des années 60. Depuis la piste de Sarène, on ne voit pas la station. On est sur un versant qui est opposé. En termes paysagers, c'est une piste qui est exceptionnelle parce qu'on a cette vue-là sur la Mèche, sur le glacier de la Girose. Et entre guillemets, on n'est pas pollué sur le plan paysager par des pylônes ou des remontées mécaniques. C'est une piste qui a fait la renommée internationale de la station de l'Alpe d'Huez parce que pendant longtemps, elle a été déclarée comme la piste la plus longue du monde. Parce qu'elle part de 3300 mètres, elle arrive à peu près à 1600 mètres, je dirais. Aujourd'hui, c'est toujours la piste la plus longue d'Europe. Donc, il y a vraiment la station de l'Alpe d'Huez qui a axé une bonne partie de sa communication sur cette piste-là, quoi. C'est-à-dire, ils en ont fait une expérience, quoi. En 2007 ou en 2008, ils ont construit ce qui était à l'époque la plus grande retenue d'altitude au monde. C'est-à-dire que vous verrez en montant le vallon, en arrivant à l'ancien glacier, il y a un lac de retenue artificielle qui est quand même d'un volume assez important et qui a permis, comme on voit autour de nous, là, les canons à neige. Sarène, c'est une piste qui est naturellement enneigée à 3000 mètres évidemment, mais sur le bas, qui avait un déficit de neige tel que si aujourd'hui il y avait pas les canons à neige, on pourrait pas skier Sarène sur le bas de la piste, même au mois de février, quoi.
0: Et toi, le fait que tu as skié sur le glacier n'existe plus, ça te fait quoi?
3: Ça me fait un peu de... On parlait de solastalgie tout à l'heure, c'est un petit peu ça, c'est un petit peu de la nostalgie par rapport à ce milieu naturel. Moi, j'ai passé une bonne partie de mon enfance avec ma sœur, avec mes cousins à skier ici sur cette piste. C'est sûr que ça fait un peu mal au cœur, quoi.

0: Moi, je m'appelle Mathieu Crété, je suis chargé de mission espace protégé chez Mountain Wilderness. Je vais bientôt fêter mes 27 ans. Et donc mon lien avec Sarenne notamment, c'est que avec l'association qui m'embauche, on a co-organisé la troisième commémoration de la disparition du glacier de Sarenne. Moi, je viens d'un village de montagne en Tarentaise, qui est à proximité immédiate d'un massif encore assez sauvage, qui s'appelle le massif de la Lozière. Et dans ce massif, niché dans une combe au nord, juste sous son point culminant, il y a encore le glacier de Sellier, qui est un glacier vraiment ridicule en termes de taille, mais que moi je trouve très beau, et qui a siégé dans mon salon depuis que je suis tout petit. Il y avait une aquarelle du glacier dans mon salon. Que mon père avait à partir d'une photo. J'ai grandi en station de ski et donc le ski d'été c'était quelque chose qu'on nous aimait miroiter et qui nous faisait un peu rêver quoi. Et donc la liste des glaciers qui permettent ça en France elle est pas infinie. Hein. Il y a le Pisaïa à Val d'Isère, il y a la Grande Motte à Tignes, il y a évidemment Chamonix avec les Grands Montais et la Vallée Blanche, il y a le Mont de Lance aux Deux Alpes, il y a la Girouze à la Grave et Sarenne à l'Alpe d'Huez. Et je suis arrivé à Grenoble assez récemment et j'ai pas eu le temps d'aller le voir.
1: Et qu'est-ce que ça vous a fait, vous, quand vous avez appris cette disparition?
0: C'est assez ambivalent. Il y a un mélange de résignation parce que Sarenne était de toute façon condamnée. Et notre action, ou plutôt notre inaction climatique, n'a fait que précipiter sa chute. Et en même temps, ça donne une motivation supplémentaire pour éviter que ce genre d'événement se multiplie. Ça donne du cœur à l'ouvrage aussi. Il y a des très belles commémorations en Suisse, avec une vraie forme de deuil de la part des habitants et des habitantes. Il y a aussi... Je pense notamment dans les Pyrénées, des plaques funéraires. Et donc c'est pas quelque chose de tout à fait nouveau. Et c'est intéressant de considérer ou de rendre hommage à un glacier de la même façon qu'on rendrait hommage à un être humain, ne serait-ce que parce que ça lui donne une place dans nos discussions, nos considérations. Ne serait-ce que pour ne pas faire de la disparition d'un glacier un non-événement. Puisque... A contrario de la communication de la station qui mentionne encore le glacier en tant que qu'outil marketing, c'est assez logique. Hein, il ne s'agit pas de fustiger forcément l'Alpe d'Huez, en tout cas pour ça, mais elle s'inscrit dans une compétition entre plusieurs grandes stations qui toutes ont leur glacier. Et donc maintenant que Huez en est dépourvue, si elle commençait à l'afficher, elle perdra des points dans la compétition. Cette disparition mérite que chaque habitant de Loisans et au-delà s'en émeuve. Quoi. C'est loin d'être anodin dans la vie d'un homme ou d'une femme. Il y a peu d'êtres humains qui ont déjà vécu la disparition d'un glacier. Quoi.

0: voyez le mât, là, peut-être un mât météo, je ne sais pas, de haute mesure de hauteur de neige peut-être. On voit entre deux zones de rochers une zone herbeuse qui descend. Ça, c'est une moraine latérale qui démarre là. Une moraine, c'est un dépôt, là où le glacier fond, gros, sur les bordures du glacier. Donc, c'est des témoins de phases de stationnement du glacier. Ces moraines-là, elles sont anciennes, elles sont très certainement tardiglaciaires, donc moi je dirais 12 000 ans, a priori. Et là, on est sur de la moraine, peut-être qu'il y a là quelque chose. Ça pourrait éventuellement être le stade maximum atteint au petit âge glaciaire, 1850, mais sous toute réserve, parce qu'on n'a pas vraiment de données sur le glacier de Sarène. Voilà, je propose qu'on continue.
1: Ici.
2: Non. Mais depuis qu'on a décrété que sa reine était mort, eh ben ça doit être la quatrième fois que je viens, alors que pendant plus de 20 ans, je ne suis pas remonté à sa reine. Comment dire, il y a un peu de nostalgie, hein, de saoudade. Mais c'est comme ça, hein. La saoudade, c'est à la fois positif et un peu négatif. Mais c'est un souvenir qui reste malgré tout assez joyeux. Enfin, avec le, en arrière-plan, la possibilité de revenir sur l'objet de la saoudade. Mais pour d'autres choses, c'est du passé. C'est quelque chose qui est définitivement rayé de la carte.
3: Il y avait des glaciers auxquels tu étais attaché plus que d'autres. Est-ce que celui-là avait une valeur
2: Sentimentalement, oui, bien sûr, parce que on passe pas 500 fois à y monter, ou même plus, sans doute, hein. J'ai jamais compté, mais c'est entre 500 et 1000, hein, sans que, on y laisse une petite partie de son cœur, hein. Ça, c'est normal.

0: Moi, je l'ai mesuré pendant un tiers de siècle. De 71-72 à 2003. Ces mesures consistent à 5 balises qui sont répertoriées géographiquement, à carotter la neige et ensuite on implante des balises dans la glace avec une sonde à eau chaude, des balises qui peuvent faire 10 mètres et qui permettent, une fois qu'il n'y a plus de neige au sol et qu'on est sur la glace, de faire la mesure de la quantité d'épaisseur qui disparaît au cours des visites suivantes. Et on fait jusqu'à parfois 8, 10, 12 visites. On a exploré. Bon, au début, il y avait finalement de la fonte et de l'eau qui coulait et qui trouvait une fissure et puis qui faisait des puits de 20 à 30 mètres. Et donc, on a monté plusieurs fois des manips pour explorer ces puits, donc descendre au fond et puis remonter au jumard et voir si on arrivait au bedrock, c'est-à-dire au sol lui-même, hein, et s'il y avait un ruisseau qui passait sous le glacier. Et effectivement, c'est bien ce qu'on a trouvé. On a découvert, par exemple, un casque de la guerre de 39-45 qui a émergé de la glace. Ces descentes dans les puits qui étaient parfois recouverts de neige et extrêmement dangereux.
1: Vous avez jamais eu de problème sur ça, Anne ?
0: Non, jamais, non, non. Moi, mon éducation m'a permis, puisque je m'occupais des éclaireurs et des routiers, de justement anticiper suffisamment le risque pour que soit on fasse demi-tour, soit on ait le matériel pour progresser. Et résultat, je n'ai personnellement jamais eu d'accident et personne avec moi. J'ai eu des sauvetages à faire, par exemple, dans le Pamir, en Himalaya, et là, on a ramené des cadavres. Mais parce que les gens n'arrivent pas à jauger le niveau à partir duquel il faut renoncer. Ils sont obnubilés par le sommet.

0: À ton avis, qu'est-ce qui va rester de sa reine?
1: Il reste le souvenir. Il reste la petite cabane dans laquelle j'ai couché de nombreuses fois. Sur cette cabane, je ne suis pas du tout contre qu'on mette une plaque commémorative de la disparition du glacier avec les deux photos 1906 et 2016. Ça sera un petit souvenir qui sera vu par très peu de personnes, mais qui aura toute sa valeur.
0: Quand on traverse par là, non?
1: Ouais.
0: On va traverser là.

0: Alors, ils ont gardé le pluviomètre.
1: Ils ont viré notre cabane. Même pas un vestige, tu vois.
0: Elle était là ?
1: Elle était, ben oui. Voilà, elle devait être là, la cabane. Donc on voit les attaches des haubans. Là, il y a donc les haubans qui ont été sectionnés. Un, deux, ils n'ont même pas eu le respect de ce qui a été fait par les premiers qui sont venus ici, et c'était pour la science. C'est, alors ça c'est un peu triste, tu vois, on passe de la à un certain degré un peu plus profond, de la saoudade. Ils ont balancé la cabane avec tout ce qu'il y avait dedans, qui aurait pu faire un truc qui était un espèce de petit musée, tu vois, ouvert, où les gens pouvaient grignoter et tout, et puis avec une explication pour expliquer pourquoi là il y avait une cabane. Eh ben non. Alors, il y en avait du matériel. Quand on faisait une manif de 3 jours, par exemple, on dormait là, il y avait trois places, une quatrième par terre, éventuellement. Et puis une petite hermine blanche, là, qui nous faisait des visites très souvent. Voilà comment la montagne évolue avec des gougnafiers. Au lieu que ça de transformer ces éléments en lieu de mémoire, ça fait quand même mal au cœur de voir tout ça. Cette volonté délibérée de dire « avant moi, il n'y avait personne ». On vire le S de Sarenne, alors que tous les documents sont avec le S, toutes les cartes qu'il y a eu et tout. Et puis on détruit tout élément qui pourrait prêter à confusion. Et ça, c'était des documents historiques, 49, bientôt centenaire. Une cabane dont le bois n'a jamais été changé, qui a une forme très sympathique, et qui a abrité des centaines, si ce n'est pas des milliers de fois, des personnes. Elle a résisté à toutes les tempêtes et à... La dernière fois que je suis venu, il y était. En 19 peut-être, ou 20. Bon, il y a 5-6 ans.

Moi, je suis plus familier du terme de solastalgie, et c'est vrai que c'est quelque chose que je ressens tous les étés depuis 2021, quand au mois d'août je vais me promener en montagne pour faire mes photos et que les glaciers sont quasiment entièrement dénudés, ont perdu un volume, une surface colossaux par rapport aux photos historiques que j'ai dans les mains, quoi. À ce moment-là, je peux ressentir de la solastalgie. À Sarenne, c'est un petit peu particulier, quoi. Parce que c'est un vallon qui est très largement anthropisé, et donc sans que ce soit du tout l'objectif de l'événement de dénoncer ça, je ressens plutôt une gêne et face à la juxtaposition d'une dépouille de glacier et de pistes taillées dans la montagne à coups de bulldozer, de retenues collinaires.

0: neige, je crois qu'il y en a 70 dans le vallon. Là où, quand je me rends sur des glaciers au déclin tout aussi important, mais qui sont dans un cadre plus sauvage, c'est plus facile de se laisser envahir par une émotion autre, soit la nostalgie, ou peu importe comment on l'appelle, quoi. Ce que je ressens quand je vais voir des glaciers et que j'observe leur déclin, c'est plutôt un vertige, quoi, face à ce qui a été et ce qui ne sera plus jamais. Et puis d'autre part, face à la suite des événements, c'est-à-dire un déclin qui s'accélère et qui va continuer de s'accélérer. Et en troisième lieu, un vertige face à ce qu'il faudrait faire pour que ce déclin cesse. Si ce sentiment n'est pas un moteur de mouvement, il est un peu vain, quoi. En tout cas, en ce qui me concerne tout à fait personnellement, c'est un des seuls, en tout cas, moyens de ne pas se laisser envahir dans ou une forme d'anxiété ou une forme de tristesse, mais plutôt de nourrir une forme d'espoir, quoi. Alors, c'est des mots qui sont un peu bateaux, mais c'est comme ça que je le perçois.
1: Face là, en dessous de la glace, on voit que ça fait un arc de cercle, et on appelait ça l'œil de la Muselle parce que c'était un rocher au milieu des glaciers. Mais maintenant, on le voit plus du tout, on le voit plus qu'en hiver, et donc c'est vraiment un témoin du recul qui est hyper rapide. Je m'appelle Solène, j'ai 30 ans et je suis auxiliaire de puériculture à Grenoble dans une maternité. Avec le bouche à oreille, j'ai entendu parler de cette commémoration du glacier de Sarène. C'est sur la commune de mon village de naissance, sur lequel il y a le glacier. Et du coup, bah, ça m'a touchée et j'ai eu envie de voir à quoi il ressemblait maintenant. Moi, je savais qu'il avait beaucoup, beaucoup réduit, mais je pensais pas qu'il était aussi petit. Donc ça a été un peu un choc quand même de le voir. Je trouve ça hyper triste de se dire que, par exemple, ma nièce, quand elle aura 50 ans, ils auront quasiment tous disparu. On se rend pas compte, mais ils ont modifié complètement le paysage des milieux montagneux. Ils ont créé les vallées. Boisan a été beaucoup érodé par les glaciers, et c'est pour ça qu'il y a certaines vallées qui sont très encaissées, et donc ça montre la force qu'ils ont, la puissance et leur beauté, quoi. Enfin, j'ai l'impression qu'ils sont hyper importants dans le patrimoine des territoires alpins, et je comprends que certaines personnes veuillent faire des funérailles comme à l'effigie des hommes et des femmes qui meurent, parce que les glaciers, ils étaient là depuis des milliers d'années et ils auraient dû nous survivre, mais ça sera plutôt l'inverse. C'est la faute des humains si les glaciers disparaissent. Et je trouve que c'est important de se rappeler que c'est de notre faute à nous. Et, voilà, pour pas continuer droit dans le mur. Les glaciers, ils vont disparaître, mais il y a plein d'autres milieux qu'on doit protéger, qu'on peut sauver.

0: Nous voici sur le site de l'ancien glacier. Et on a décidé cette année de refaire une commémoration des 2 ans de la disparition du glacier. C'est pour ça qu'on est là. On voit un piquet là-bas devant la tache de neige. C'est a priori, ou peut-être, la dernière balise, la balise 1. Je vous remontre la carte glaciologique du glacier de Sarren. Donc ce qu'on voit très bien, c'est cette réduction progressive du glacier. On voit l'accélération du retrait à partir des années 2000. C'est un glacier qui ne bouge plus, qui n'est plus alimenté. Et c'est de la glace qui fond sur place.
1: Quasiment stationnaire.
0: Quasiment stationnaire depuis même bien avant 2000.
1: Moi, je l'ai toujours connu stationnaire.
0: Et nous, on est là, dans ce creux-là. Enfin, le lac est dans ce creux-là. Donc c'est où il y avait l'épaisseur de glace maximale. Là, il y avait près de 200 mètres de glace au milieu du 19e siècle.
1: Et en 1980, il y avait à peu près 50 mètres de glace.
0: Ça fait entre 1 et 2 mètres de perte.

0: François, quand on a mesuré pendant plus de 30 ans un glacier, j'imagine que tu développes un certain attachement au glacier.
1: Oui.
0: Donc, qu'est-ce que ça te fait de voir disparaître?
2: Quand même, ce qui me fait le plus, qui me pose le plus question, c'est que c'est à partir du moment où je l'ai abandonné parce que je partais à la retraite, que le glacier s'est mis à fondre encore plus vite. Donc, ça, c'est quelque chose qui m'a quand même très chagriné parce que j'avais fait des prolongements de tendance à différents moments et normalement, en 2025, il y aurait eu encore 25 mètres de glace au plus profond, là où il y a le lac maintenant. En 2025. Hein? C'est fou, hein? Moi, j'y suis pour rien là-dedans, et personne n'y est pour rien, sauf les milliards d'habitants qui sont sur Terre et puis qui arrivent à dégager de l'énergie et qui perturbent le climat. Mais bon, qu'est-ce qu'on fait?
3: Ça vous a surpris, vous, que la fonte s'accélère autant?
2: Ah là, oui, autant, oui.
0: La plupart des glaciers, ils fondent depuis en bas et ça remonte, et puis les derniers résidus, ils sont tout en haut. Puis le glacier de Sarenne, en fait, il a fondu concentriquement par tous les côtés. Et ça, c'est lié au fait justement qu'il n'est pas suralimenté par des avalanches, qu'il est plein sud, qui était relativement peu épais, enfin une sorte de galette assez plate. Et l'orientation sud, je pense, hein, il n'y a pas d'ombre portée qui protège le haut du glacier. Et les derniers résidus se sont trouvés là où le glacier était le plus épais. Si on arrête les émissions de CO2 aujourd'hui, en fait, le CO2 continuerait à agir et à réchauffer le climat pendant un temps. Mais même si le climat cessait de se réchauffer maintenant, les glaciers continueraient à fondre parce que il y a un retard de fonte. Il faut plusieurs années d'apport d'énergie pour faire fondre les volumes de glace qui sont énormes, hein, quand même sur beaucoup de glaciers encore. Donc, Sarenne, c'est fini, mais il y a quelques résidus encore, hein, qui forment plus un glacier, c'est de la glace morte, ce qu'on appelle en glaciologie de la glace morte. Donc, si on veut, le glacier, il est mort depuis 10 ans, 20 ans, probablement, parce qu'il était déjà plus alimenté, il bougeait plus.
4: Les épluchures,
0: Voilà.
4: il reste.
0: C'est un cadavre de glacier, ce qui reste, ou même des petits bouts, quoi.

0: La première mesure date de 49.
1: 49.
0: Les mesures ont été reprises par Emmanuel Tiber, qui n'était pas disponible, il est encore en vacances, et Mylène Bonnefoy, qui sont deux chercheurs ou ingénieurs de l'INRAE. Et Mylène Bonnefoy m'a juste transmis le compte-rendu de la dernière mesure qui a eu lieu le 17 octobre 2023. Et donc, il restait une hauteur de 40 cm de balise implantée dans la glace. Mais la glace concernée était un morceau de 20 mètres carrés qui s'était détaché à l'aval du glacier, lequel était à ce moment-là scindé en deux par le torrent et représentait une surface d'environ 3000 mètres carrés. Dernière mesure du glacier, il y a 2 ans. Et on voit là en bas, sur la tache de neige, ce qui semble être une balise, enfin ce qui est une balise, et ça correspond à peu près à l'emplacement qu'elle m'a donné, la coordonnée qu'elle m'a donnée, d'emplacement de la dernière balise, la balise 1. Et l'avant-dernière, c'est la balise 7 qui est derrière la barre rocheuse qui est là-bas. Donc il y a 2 ans, il restait 3000 mètres carrés, mais comme il n'y avait pas de balise dessus, ils ont arrêté de mesurer. Sachant que 47 cm, ça allait partir avant la fin de l'été. Donc il n'y a pas eu de mesure en 2024. Pourquoi on a fait, il y a 2 ans, des obsèques du glacier de Sarenne? C'est précisément parce que c'est un glacier qui est mesuré. Donc il y a quantité de glaciers qui ont déjà disparu dans les Alpes, des petits glaciers. Par contre, ce glacier de Sarenne a une importance particulière. C'est que c'est la plus ancienne, ou c'était la plus ancienne série de mesures de bilan de masse glaciaire dans les Alpes, ou une des plus anciennes. Donc du point de vue de l'observation du climat et des effets du climat, la disparition de cette série a une valeur symbolique qui est extrêmement forte. En gros, c'est aussi un patrimoine scientifique qui disparaît quelque part, avec ce glacier, et qui nous alerte aussi sur la disparition des moyens de mesurer le changement climatique.
2: Est-ce qu'il y a quelque part dans le monde un glacier qui va bien ?
0: Non. Il y a eu des années où même le sommet du Groenland était en ablation. Ce qui est très très grave parce que le Groenland il fait son propre relief. Donc si ce relief se met à s'abaisser, il va être de moins en moins alimenté. Puis à un moment donné, il y a un point de bascule où il est voué à disparaître comme ce glacier-là. Et où il faudrait refroidir de 10 degrés pour reconstituer la calotte. Et ça, c'est une autre histoire, ça fait partie des points de bascule qui justifient la limite à 2, voire 1,5 degré de réchauffement mondial, parce qu'au-delà, on risque de passer ce point de bascule et d'arriver sur une évolution irréversible. Pour la banquise arctique, c'est déjà trop tard. On sait que d'ici 5 à 10 ans, elle va disparaître complètement en été. Pour Groenland, c'est pas encore trop tard. Pour le permafrost sibérien, on sait pas trop. Ça évolue à grande vitesse. Ça fond, et ce qui est grave avec le permafrost sibérien, c'est que ça émet du carbone sous forme de méthane ou de CO2, donc ça contribue à aggraver le réchauffement climatique. Donc voilà, tout ça, c'est les points de bascule à ne surtout pas dépasser, et on est largement en train de le faire.
3: Comment vous faites pour garder le moral dans votre travail quand vous faites ça, quand vous avez tout ça en tête?
4: Ben heureusement, on a d'autres passions. Hein? Et on est un peu atterré, complètement atterré par ce que l'homme a réussi à déclencher. Tout est en progression et en suraccélération.
0: Ben, on n'a pas trop le moral, hein? Je veux dire, on est comme tout le monde. Oui. Moi, quand je vais en montagne, souvent je me dis, mais zut, on est les derniers à voir les montagnes comme elles sont. Parce que ça change, on voit le changement. Alors les glaciers, c'est ce qu'on voit. C'est pour ça qu'on utilise beaucoup les glaciers dans la communication sur le changement climatique, parce que c'est ce que tout le monde voit. Et puis depuis un siècle, le développement du tourisme, les glaciers ont pris une charge symbolique de l'image de la montagne et autres, qui fait éternel. Que... Voilà, il y a un côté symbolique du glacier, les montagnes enneigées, qui fait qu'on... Alors, disparition n'est pas anodine, mais on peut communiquer dessus. Mais il y a un tas de choses invisibles, ou beaucoup moins visibles, ou plus lentes, que les gens ne voient pas. Ça s'accélère.
1: Moi, je parle. J'ai du mal à parler au niveau mondial parce que je connais plutôt les glaciers des Alpes. Et dans cette zone géographique donnée, les glaciers ont déjà perdu en gros 2/3 de leur surface et perdront encore, selon les scénarios climatiques à venir, entre 85 et 94% de leur volume d'ici la fin du siècle. Alors la conséquence qui vient en premier en tête, c'est celle sur la ressource en eau. Au niveau annuel, ça n'a quasiment pas de conséquence. Mais sur les mois les plus chauds, c'est-à-dire entre juin et septembre, et particulièrement en août, ça a une conséquence très importante. Évidemment, bien plus marquée à l'amont qu'à l'aval, donc proche des glaciers que proche de la Méditerranée. Évidemment, c'est clair que la Loire, elle est moins concernée. Mais même sur le Rhône, au niveau de Beaucaire, c'est-à-dire juste avant d'arriver à la Méditerranée, la part du débit qui est due au glacier reste importante au mois d'août. Et donc, c'est une part dont on va devoir apprendre à se passer. C'est un fleuve qui va voir, au cœur de l'été, son débit s'amenuiser et la température de son eau augmenter également. Alors évidemment pour la biodiversité c'est primordial. Il y a des poissons qui à quelques degrés près ne survivent pas. Hein. Et pour des secteurs industriels sensibles comme la production d'électricité avec nos centrales nucléaires, la présence d'eau froide dans les fleuves et les rivières est primordiale. Quoi. Immédiatement après les annonces d'Emmanuel Macron. Dans son discours de clôture du One Planet Polar Summit en novembre 2023, le monde scientifique s'est posé la question. C'est-à-dire qu'il a annoncé vouloir placer la totalité des glaciers français sous protection forte. Qu'est-ce que ça veut dire, placer les glaciers sous protection forte? Et quasi immédiatement et à l'unanimité, les scientifiques ont répondu « ça ne veut rien dire ». La menace qui pèse sur les glaciers, c'est l'élévation globale des températures, c'est le réchauffement climatique, et donc la seule mesure de protection qui aurait du sens, elle n'interviendrait pas sur les glaciers, mais partout ailleurs, c'est-à-dire sur les axes de communication, dans les grands pôles industriels et dans nos modes de vie respectifs. Quoi. Et c'est la réduction drastique et immédiate de nos émissions de gaz à effet de serre. Voilà la seule mesure de protection des glaciers français qui existe. Mais cette protection in situ, telle qu'elle a été promise, elle a malgré tout un sens, et un sens philosophique, hein, parce qu'elle permettrait de ne pas artificialiser des espaces desquels le glacier a reculé ou disparu, et donc de laisser se développer des écosystèmes ou préexistants ou qui arrivent à coloniser les espaces libérés par la fonte, et qui ont une importance certes moindre que celle du glacier, mais importante quand même. Dans l'association, on travaille sur la création d'espaces protégés, et donc on est forcé de croire en ce modèle un peu dualiste entre nature et culture, et donc entre la protection d'espaces, et à côté des espaces non protégés et donc artificialisables. Quoi. Mais cette vision, elle est dénoncé par un certain nombre de chercheurs ou d'anthropologues qui préféreraient que s'y substitue une intégration à ces espaces-là dans nos sociétés comme des personnes, comme vous et moi. Quoi. Le monde irait mieux si on avait cet état d'esprit un peu animiste qui nous ferait considérer les torrents, les alpages et les glaciers comme des membres de la communauté montagnarde, quoi. Mais on en est très très loin. Et donc évidemment, et c'est pour ça que je parle d'utopie, ce serait éminemment souhaitable, mais face à l'urgence, la protection vieille école in situ reste pas dénuée de sens.
0: Pour finir sur une note positive, il y a une association, et surtout un chercheur, Jean-Baptiste Bosson, qui depuis plusieurs années promeut l'idée que, en fait, bon, certes, les glaciers disparaissent, mais ils libèrent un espace, hein, qui est rocheux, stérile à première vue, mais qui est en fait un espace pionnier pour l'écologie, où donc des espèces pionnières de haute montagne peuvent venir s'implanter. Les espèces de haute altitude, en fait, elles sont très résistantes au froid, aux facteurs limitants, mais elles sont relativement peu compétitives par rapport à des plantes qui existent plus bas. Donc elles peuvent se développer en altitude parce qu'elles n'ont pas la concurrence des autres plantes. Si les autres plantes remontent, elles vont devoir fuir plus haut. Les écologues observent déjà cette migration des plantes, ils appellent le verdissement des Alpes. Hein, les pelouses remontent, les plantes montent de plus en plus haut. Ça va tant qu'elles peuvent monter plus haut, mais quand elles seront au sommet du pic blanc, si ça continue à se réchauffer, elles ne pourront pas aller plus haut. Donc il y a une crainte de perte de biodiversité, mais ces espaces libérés par les glaciers sont justement des espaces où, pendant en tout cas plusieurs dizaines d'années, un siècle ou deux, elles vont pouvoir s'implanter, persister, en attendant que les autres plantes reviennent, et surtout en attendant qu'un sol se développe. Ça va prendre des décennies, voire davantage, pour qu'il y ait un sol suffisant pour les autres plantes. Donc, on vous propose de faire une minute de silence. Donc, je propose qu'on se découvre pour la suite une minute de silence.

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Je vous propose donc maintenant d'écouter deux extraits du projet Vatna, à un EP que nous venons de publier avec l'écrivaine Alice Ego, à partir de ses poèmes et mélodies de guitare. Pour ce projet, je me suis concentré sur la basse, la réalisation et le mixage. Le premier morceau, qui s'appelle « Nous ferons de tes eaux des galets », est inspiré d'un glacier islandais. Le second morceau s'appelle « Immense » et traite notamment du sentiment océanique, ce sentiment de vertige face à l'immensité que l'on peut ressentir parfois face à de tels écosystèmes. Vous pouvez découvrir les autres morceaux sur les principales plateformes de streaming en tapant « Vatna », c'est un mot islandais qui signifie « aquatique ». Bonne écoute.

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Et là, c'est ce qui nous attend. J'entends les femmes plus âgées parler d'invisibilité, se faire sortir du jeu, l'indifférence mise sur le côté, sur le bord. 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Nous avons la capacité de remise en question pour cela, mais sans l'accès à cette posture, votre regard en fait une liste d'adjectifs simplistes et souvent violents. 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Et on touche à la plus grosse des violences, notre propre mésestime. Je crois que personne n'imagine le mal qu'une de ces femmes dites fragiles est capable de s'infliger, de porter, de supporter, persuadée de ne rien mériter d'autre. Nous sommes encore plus doués seuls pour nous détruire une fois le mal-être physique et ou psychique installé. 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C'est possible, certains le font déjà. 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